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2: Bonjour, pour cette émission des autres voix de la presse, ben nous sommes au Burlesque mi-août, donc à Saint-Amand-sur-Ornain dans la Meuse, un festival donc contre le projet d'enfouissement des déchets nucléaires. Et puis ben voilà, au Burlesque, j'ai rencontré Brigitte. Bonjour Brigitte.
3: Bonjour.
2: Donc Brigitte, toi tu vas nous parler d'un média que je ne connaissais pas. Il y en a beaucoup que je ne connais pas, hein, même si j'en ai déjà vu pas mal. Alors c'est le Journalp, donc un journal vidéo dans les Alpes. Tu peux nous expliquer un petit peu le contexte de sa création ?
3: Eh bien, le Journalp, donc, en fait c'est une bande de copains en Savoie, Haute-Savoie, Isère. On s'est retrouvés, on avait vraiment le sentiment qu'il y avait des événements qui n'étaient pas couverts ou mal couverts par les médias classiques. Et du coup, on s'est dit, qu'est-ce qu'on pourrait faire d'alternatif et qui permette de renseigner les gens, d'aller voir les gens et de diffuser des informations sur les activités locales. Et donc, on s'est dit, on va faire un journal télévisé, donc un peu sur le format d'un vrai journal télévisé. Et puis, on a commencé, alors il y en a certains qui savaient tout à fait pratiquer les vidéos, faire les montages. Et puis on a fait une séance de formation entre nous, au montage au moins. On s'est donné quelques petits conseils pour les prises de vue et les interviews. Et puis voilà, on s'est lancé. Donc les premiers, c'était pas terrible. Et puis petit à petit, on s'améliore.
2: Donc vous êtes lancé il y a un peu plus d'un an, c'était avril 2025.
3: Voilà, c'est ça, c'est un peu plus d'un an. Là, on a fêté les un an à ce printemps-là. Et on a même augmenté la cadence, puisqu'au départ, on était à un journal tous les 3 semaines et on est passé à tous les 15 jours. Donc, du coup, on s'est organisé pour pouvoir fournir les sujets. Mais on pensait que ça allait réduire la durée totale et en fait, non, on a augmenté le nombre de sujets traités.
2: Tous les 15 jours, journal télévisé. Donc, il dure combien de temps, votre journal ?
3: Entre 30 et 35 minutes. Il est composé de 4-5 sujets d'actualité locale, régionale, nationale, internationale, des brèves, donc de 40 secondes à peu près, des sujets réguliers, donc on a 3 types de sujets qui viennent maintenant régulièrement, en alternance les chroniques de Daniel, donc sur les libertés, la République, tous les pouvoirs que pourraient nous donner les grands textes de la République et qu'on n'utilise pas. Les dessins de Babette, donc ça c'est des sujets apportés par illustration et elle dessine vraiment bien et c'est très pédagogique. Et puis aussi on s'est associé, ils sont venus nous voir et maintenant on intègre des chroniques des scientifiques en rébellion. Donc sur des sujets qui lient la protection de l'environnement et vu par des scientifiques. Voilà, une rubrique agenda, une rubrique coup de cœur, donc coup de cœur livre, ciné, expo, voilà.
2: Et vous êtes combien dans l'équipe ?
3: Au départ, on était une dizaine et on est resté le noyau de base. Et là, on a quelques personnes qui nous sollicitent pour venir nous rejoindre. Donc soit pour faire des sujets, ouvrir à d'autres sujets qu'on traitait mais pas suffisamment. Par exemple, tout ce qui est autour des queers. Donc là, il y a un jeune qui souhaite faire ça et c'est super. Et puis, ça peut être aussi des gens qu'on rencontre et on leur dit c'est trop loin votre événement pour qu'on vienne. Mais par contre, si vous pouvez filmer et faire des interviews, vous nous envoyez la matière et on monte et on présente ça.
2: Parce que tu nous parlais, donc vous traitez des sujets un peu internationaux, mais en même temps vous affichez être un journal d'information indépendante et locale.
3: Oui.
2: Locale dans le sens où vous êtes que des locaux, c'est-à-dire des Savoyards et des Savoyardes, ou c'est que vous traitez en priorité l'info locale ?
3: La plupart des sujets sont des sujets locaux. L'international, on le traite souvent à travers des brèves. Ou parce qu'il y a un des copains dans la bande qui est féru de politique internationale, donc il est très doué, il bosse vachement les dossiers. Et puis, les sujets locaux, en fait, soit de notre propre initiative, parce qu'on est impliqué dans plein de trucs, on sait qu'il se passe telle chose à tel endroit, ou qu'il y a une personne importante, enfin, dont le sujet dans lequel à dire nous paraît important, et on va les interviewer. Donc on va dire c'est la matière nous qu'on travaille, c'est beaucoup local sur des événements, donc autour de l'écologie, autour du social, ou des choses qui se passent mais qui sont pas forcément voulues, hein, des grèves, des mouvements de rébellion par-ci par-là, ou des associations qui font des choses qui nous paraissent bien, comme une association de migrants ou une commune qui fait tel ou tel projet. Il y a une commune qui a créé une réserve naturelle communale, donc qui a inventé ce concept-là, ou un festival qui se passe bien, ou beaucoup autour du Lyon-Turin, enfin, pour dénoncer les infamies autour de ce projet-là, les sources qui disparaissent, donc des gens qui le constatent, et on va filmer sur place le fait que bah, il n'y a plus d'eau.
2: Le Lyon-Turin, c'est le fameux projet aussi Notave du côté d'Italie, où il n'y a pas longtemps, là, ça, il n'y a eu pas des confrontations, mais on va dire qu'il y a eu des grosses manifestations,
3: ouais.
2: Et avec, pardon, avec quelques engins qui ont brûlé. On sent qu'il y a une radicalité aussi de la lutte du côté italien. Du côté savoyard, français, c'est plus calme, il y a un mouvement de lutte contre ce projet.
3: Alors du côté français, donc l'organisation s'est faite autour des comités contre le Lyon-Turin, donc CCLT, et il y a une douzaine de comités contre le Lyon-Turin qui se sont créés avec des initiatives locales, hein, que ce soit essentiellement sur le parcours entre la frontière italienne et Lyon. Et donc, localement, en fonction des actualités, il y a des événements. Alors, il y a eu des gros événements juste après Sainte-Soline, là, au mois de juin 2023, où à la chapelle en Maurienne, il y a eu un rassemblement et très empêché par les forces de l'ordre, comme on va dire, alors qu'on était à 30 km du chantier. Et puis, très régulièrement, il y a des réunions publiques dans toutes les communes. On essaye d'être sur tous les fronts, d'attaquer aussi sur le juridique, sur les problèmes d'enquête publique et tout ça. Donc ces comités sont très actifs, et puis il y a une structure qui coordonne l'ensemble de ces CCLT. Donc nous, régulièrement, on fait part de ce qui se passe dans les CCLT et autour de ce projet de deuxième ligne en Turin. Alors c'est ça qui un peu notre façon d'aborder les choses. Notave, c'est non train, et en fait nous on veut mettre l'accent sur je dis nous parce que je suis aussi dans un CCLT, on veut mettre l'accent sur le fait qu'il y a déjà une ligne existante, et donc là il s'agit de construire une deuxième ligne. Donc le journal parle de ça, mais pas que, hein, bien d'autres sujets.
2: Alors voilà, justement, comment est-ce que vous sélectionnez les sujets ? Parce que vu que c'est pas un journal quotidien, donc entre deux journaux, est-ce que vous devez faire du tri ? Comment est-ce que vous faites ce tri ? Est-ce que vous y allez en fonction un peu si ça vous parle, ça vous porte ? Ou est-ce qu'il y a des décisions qui sont prises en non, il faut y aller, c'est vraiment de l'actu locale, même si c'est un sujet qui ne te parle pas ?
3: Un peu tout ça, c'est-à-dire que à peu près tous les 15 jours, et si besoin, ça peut être plus fréquent, on se voit en visio, là du coup, parce qu'on est un peu éparpillés. Et donc, chacun apporte les sujets qu'il a en tête, ou bien on a été sollicité sur le mail du journal pour venir à tel ou tel événement. Et si ça nous cause, eh bien, on se débrouille pour y aller, et comme on partage, ben celui qui est le plus près ou le plus dispo, il va y aller prendre des photos. S'il n'a pas le temps de faire le montage, ben on renvoie à quelqu'un qui serait dispo pour faire le montage, et on fait comme ça. À chaque fois, on se dit, on n'a pas assez de sujets pour le prochain numéro, et en fait, à chaque fois, on arrive à boucler, parce que l'actualité arrive, et petit à petit, on n'a pas une audience énorme, mais petit à petit, on a de plus en plus de gens qui nous sollicitent pour dire, venez parler de notre média. Et puis des fois, il y a des sujets, on pense que c'est intéressant. Moi, je me rappelle, on avait reçu un mail d'une dame qui créait une maison intergénérationnelle avec des anciens et des jeunes. Et puis en fait, quand je l'ai interrogée, la dame, c'était une activité commerciale avec des montants de loyer assez importants. Donc là, on s'est dit, non, on n'a pas besoin de faire ça comme, et donc on n'y va pas.
2: Et vous êtes tous et toutes bénévoles, ou est-ce qu'il y a des rémunérations, des rétributions ?
3: Non, on est tous bénévoles, Donc, il y en a qui sont retraités, d'autres qui sont en activité, et qui sont passionnés par ça. Donc, ils se débrouillent pour entre deux, et puis on se répartit le boulot. Donc là, ce qu'on essaye de faire, c'est quand même de compenser ceux qui viennent de loin et qui prennent le train, par exemple, d'arriver à rembourser les billets de train à minima. Mais sinon, que ça soit le temps passé ou le matériel, ben, de toute façon, de base, avec un téléphone et des petits micros, on arrive à faire pas mal de trucs. Puis il y en a petit à petit par goût pour la vidéo, qui se sont équipés de caméras et pour améliorer un peu les prises de vue.
2: Et toi, Brigitte, particulièrement, tu es un peu sur quel poste et où tu te sens le plus à l'aise? Est-ce que tu touches un petit peu à tout, c'est-à-dire autant la réalisation, la production, le film, l'interview, la diffusion sur le site internet? Est-ce que tu es un peu sur tous les postes ou est-ce que vraiment vous êtes répartis les rôles?
3: Alors moi, déjà, j'étais dans le groupe de départ. Et quand certains ont dit « allez, on se lance dans un journal », je lui dis « ah oui, pourquoi pas ». Mais j'avais jamais touché j'avais jamais filmé, j'avais jamais fait de montage. Donc au départ, le premier truc que j'ai fait avant de se former, c'était nul à chier. On voyait, il faisait nuit, c'était moche, j'avais pas les micros et tout. Donc j'ai monté comme je pouvais et j'avais pas préparé en fait. Et puis après, on s'est formé. Et du coup, moi, ce que j'aime bien faire, c'est aller à la rencontre des gens. Les interviewer, donc je prépare les questions, je leur donne les questions à l'avance et au montage je fais en sorte qu'on ne m'entende pas et que ce soit les gens qui racontent l'histoire. Et ça, quand on ne m'entend pas du tout, là je pense que j'ai bien réussi le truc, parce que l'idée c'est vraiment de faire parler ceux qui sont en face de moi et je suis toujours scotchée en fait par la qualité de ce qu'ils ont à me dire.
2: C'est un peu mon état d'esprit aussi avec l'émission Les Autres Voix de la Presse, c'est poser le moins de questions possible, et quand j'en pose, si possible, il faudrait qu'elles soient bonnes, pas toujours réussies, mais c'est plutôt écouter et laisser la place à la personne pour qu'elle ait le temps un peu de développer aussi la pensée, le fonctionnement ou des choses comme ça. Ouais. C'est un chouette travail, on rencontre vraiment des gens fabuleux aussi comme ça.

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2: Je voulais te demander, c'est pourquoi décider de faire un journal vidéo ? Est-ce que c'est venu tout de suite ou est-ce que vous avez discuté autour, par exemple, de dire ben non, on va faire un journal papier, un site internet d'information en ligne et, ou de la vidéo ? Et le consensus s'est fait très très rapidement autour de la vidéo ?
3: Oui, parce que c'était ce qui nous on pensait que c'était ce qui nous demandait le moins de moyens et le plus en lien avec les gens. Parce qu'on peut, faire nous-mêmes des voix off pour commenter des événements et tout. Mais ça, c'est pas ce qu'on voulait faire. On voulait faire un peu ça, mais aussi faire parler les gens et que les gens parlent aux gens. Quoi. C'est-à-dire que, et ça, on pouvait le faire qu'à travers ce format de journal. Alors, c'est vrai que c'est assez classique, notre truc, parce qu'on fait. Donc, on a deux présentateurs. Qui présente les sujets, donc ça veut dire qu'il faut qu'on se voit une fois par mois pour préparer les présentations et filmer les présentations qui introduisent chaque sujet et donc c'est ce qui donne ce format en fait de journal télévisé. Donc là on essaye d'innover. Là, dimanche dernier on a comme c'était l'été, on avait moins de sujets, on s'est dit ben on fait affaire des suites. Donc on repasse des sujets, par exemple la grève dans les usines papetières du Grésivaudan, et puis on fait un point sur qu'est-ce que c'est devenu. Par exemple, une famille qui est en cours en procédure d'expulsion sur un terrain où ils se sont installés depuis 20 ans, et ben où ça en est, est-ce que c'est devenu. Et du coup, on a filmé en extérieur ce qu'on faisait jamais. Donc voilà, on s'autorise à chaque fois, quelqu'un a une idée, on teste. On peut se planter, mais comme ça, ça fait un truc un peu plus nouveau. Et là, on a quelqu'un qui nous a contacté pour dire bah, « Moi, je suis web développeur, donc si vous voulez que je vous aide, je peux prendre en main le site internet et remettre tous les sujets. » Par exemple, ce qu'on pensait intéressant, c'est que les journaux, donc leur format de 35 minutes, c'est tout accumulé. Donc si quelqu'un le voit, il voit tout à la file. Et on s'est dit, bah, si par exemple quelqu'un est intéressé par la réserve naturelle communale de ce village, elle veut voir que ce truc-là, quoi. Donc on va finalement décomposer chaque sujet et pouvoir y accéder sur le site internet par thématique, de façon à ce que ça diffuse plus largement.
2: Et je connais pas vraiment l'état des médias indépendants Savoie, Haute-Savoie, tout ce secteur-là. Est-ce qu'il existe d'autres médias en ligne, par exemple, ou médias papier ?
3: Oui, il y a d'autres médias. Enfin, il y a un média en ligne au début. D'ailleurs, il nous a aidé à nous lancer. Et où donc c'est une personne qui fait vraiment des reportages aussi sur place et il nous a aidé au début pour nous donner des conseils sur la façon de filmer et puis sur les droits qu'on avait, c'est-à-dire notamment vis-à-vis de la police ou des petits rudiments pour qu'on soit à l'aise si on vient se faire bousculer par telle ou telle personne. Et puis bon, après on est parti de sur notre propre chemin pour filmer.
2: Il existe une fédération nationale des médias audiovisuels indépendants. Est-ce que vous vous en êtes rapproché un peu justement pour voir ce qui se passait, qui ils étaient ? Nous là à l'antenne, on a déjà reçu par exemple Télé Mille Vaches qui fait un travail également similaire hein, de vidéos documentaires locales, certainement une des plus vieilles télé associatives, hein, l'époque des télébrouettes où ils se déplaçaient avec une brouette pour transporter les téléviseurs et les lecteurs de cassettes VHS dans les lieux de diffusion. Non, vous avez pris quelques contacts comme ça pour voir un peu comment ça se passait ?
3: Pour l'instant, non. Non, on en est plus à chercher à se faire connaître et à trouver des relais un peu de partout pour qu'on puisse diffuser l'information. Mais ouais, c'est une bonne idée. Pourquoi pas élargir un peu notre cercle. Mmh. Ouais.
2: Et le prochain journal, alors, il est prévu pour quand vous faites une pause cet été ?
3: Ah non, finalement, on ne fera pas de pause. Donc, il y en a un qui va sortir, on est samedi, demain. Demain, donc, c'est toujours les jours précédents, la sortie, c'est toujours l'affolement, parce que y a des sujets qui ont du mal à sortir, il y en a qui sont en retard, il y a Alors, donc en fait, chacun fait son sujet, on les envoie, on les partage sur Telegram, et puis il y a à chaque fois un monteur global qui doit intercaler les présentations qu'on a prises en studio, et puis les sujets, et puis mettre les bandeaux. On a trouvé ça pour que ça soit homogène, les bandeaux pour présenter les gens. Et donc il faut que soi-même on le relise, quoi, qu'il n'y a pas de truc qui déconne sur l'ensemble du film, qu'on corrige les fautes d'orthographe s'il y en a dans le bandeau, et qu'on vérifie chacun pour notre sujet que le bandeau est bien au bon endroit, qui présente la bonne personne.
2: Là sous les yeux, hein, je suis devant votre site, hein, donc le site c'est lejournalp.fr, c'est le journal numéro 24, titré « Des femmes contre la guerre ». Il y avait quoi ? C'était une manifestation ?
3: Alors là, c'est à Albertville, où des femmes se réunissent tous les mois, je crois, régulièrement, pour contester contre la guerre. Et ça nous paraissait intéressant de faire état de ce mouvement qui paraît anecdotique, hein, c'est quelques femmes, mais qui ont des choses à dire et qui sont pugnaces et qui, avec une fréquence très régulière, reviennent dans la rue parler de ce sujet-là.
2: Il y a un sujet, une lutte, quelque chose dont tu voudrais nous parler, à laquelle tu tiens, en plus de la lutte Lyon-Turin ?
3: Eh ben, c'est tout ce qui tourne autour des problèmes de l'eau, hein, notamment. Alors le Lyon-Turin aussi, mais on le voit de partout, hein, où y a de plus en plus de pénurie d'eau. Et moi, j'habite dans un massif karstique où il n'y a pas de réserve d'eau. Donc l'eau coule à travers la montagne et n'est pas retenue, même pas filtrée par la montagne. Et donc c'est très problématique. Et historiquement, ce massif était réputé pour être... toujours vert et toujours plein d'eau, mais on s'aperçoit que c'est pas vrai. Et il y a des problèmes de partage de l'eau et de se rendre compte que c'est un bien précieux et qu'il faut tous y prendre soin. Donc j'avais fait un sujet là-dessus sur les ambassadeurs de l'eau qui sont formés par les amis du parc de Chartreuse pour justement s'intéresser à ces sujets et à discuter autour de qu'est-ce que l'eau, comment ça se passe sur la distribution d'eau potable, comment ça se passe dans nos massifs pour préserver si possible cette ressource et en bonne qualité, en bon état.
2: Il y a déjà beaucoup de barrages, il me semble, un peu de partout aussi en montagne, des grandes retenues d'eau. Est-ce que ça impacte justement aussi l'accès à l'eau ?
3: Eh bien, il y a en Chartreuse, non, parce que c'est petit. Il y avait des micro-hydrauliques historiques, en fait, hein, puisque ça servait on utilisait la force motrice de l'eau, hein, pour tourner des pièces, pour les moulins. Après, les barrages, oui, c'est plus dans les Alpes. Et à certains endroits, normalement, le barrage a une fonction de production électrique, mais aussi a une fonction de soutien de la biodiversité, et il doit y avoir des largages permanents. C'est pour ça qu'on avait fait un sujet là sur la gestion de l'hydraulique, parce qu'il faut garder cette mission de maintien de l'eau dans les milieux naturels de façon à ce que la biodiversité subsiste. Et si on confie cette gestion des barrages à des entreprises privées, ils vont avoir tendance à tirer sur la corde et tirer le plus possible d'énergie sans faire gaffe au maintien de l'eau dans son île naturelle, on va dire.
2: D'accord. Donc, je répète, hein, c'est le journal, hein, Alpes comme la montagne, hein, donc lejournalp.fr, donc voilà, un journal télévisé à retrouver régulièrement sur Internet. Il y a d'autres choses dont tu voudrais parler, un message, un appel, une précision à apporter sur le média ou sur un sujet divers ?
3: C'est d'inviter, alors évidemment là on est loin des Alpes, mais d'inviter les gens à être attentifs à ce qui se passe autour d'eux et faire remonter des choses, voire même filmer elles-mêmes ou des sujets. Enfin, chacun à la hauteur de ses capacités est capable de construire l'information. Et ça, il faut en avoir bien conscience, en fait, hein, de façon à ne pas se laisser abreuver par les grands médias qui sont possédés par d'autres gens que l'intérêt, qui ont un intérêt particulier et pas général. Et donc voilà, que chacun se sente un petit rouage de cette information qu'il doit diffuser aux autres.
2: Quand tu parles d'être un petit rouage, vous faites de la vidéo. Moi, je peux vous envoyer une vidéo que j'ai prise avec mon téléphone, par exemple.
3: Ouais,
2: on arrive à avoir des choses suffisamment de qualité pour diffuser après au journal.
3: Oui. La précaution qu'on donne aux gens, c'est qu'ils filment en paysage et ensuite, qu'ils règlent la netteté comme s'ils faisaient une vidéo pour leur loisir, on va dire. Et y en a de plus en plus, même qui ont des petits micros, donc pourquoi pas, si on interviewe quelqu'un, le mettre sur la personne. Mais en tous les cas, des vidéos, ça suffit. Hein. Moi, je sais qu'il y a certains, l'année dernière, il y avait un gros problème autour de des bovins et de la maladie là, des bovins. Et moi, je pouvais pas y aller, donc mon mari est allé prendre des vues parce qu'il est à la Confédération paysanne. Il a pris des vues, il a interviewé des gens, et hop, moi j'ai pris ça et j'ai traité, fait le sujet après sur place, quoi. On doit être aussi capable de prendre des sujets d'autres et de les traiter pour en faire quelque chose de visible.
2: Ben, merci beaucoup Brigitte. Donc je rappelle, hein, le média c'est lejournalp.fr. Donc voilà, c'est facile, tapez lejournalp.fr, vous pourrez retrouver les vidéos, l'info indépendante et locale en Savoie. Merci Brigitte, à bientôt.
3: Merci, au revoir.
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2: Bonjour tout le monde, bienvenue. RFI Matin commence maintenant. 3 heures d'infos tout autour du monde avec nos correspondants, nos envoyés spéciaux et avec aussi nos invités ce matin, notamment dans une demi-heure, le magistrat sénégalais Mam Mandia Niang, procureur par intérim de la CPI, la Cour pénale internationale. Il répond aux questions de Christophe Boisbouvier. D'abord, c'est votre journal, Arthur Ponchelet. Bonjour.
4: Bonjour à tous. Une question à la une ce matin. Les Houthis peuvent-ils tenir leur conquête territoriale au Yémen? On interroge une experte alors que le groupe pro-iranien s'est emparé la semaine dernière de toute la côte du pays le long de la mer Rouge. Il était à quelques kilomètres de la frontière polonaise lorsqu'il a été bombardé. Un train visé hier par une frappe russe en Ukraine. Il n'y a pas de blessés, mais la Pologne s'inquiète d'une escalade qui pourrait s'étendre à son territoire. On appelle notre correspondant à Kiev dans un instant. La une, c'est aussi l'opposition de Donald Trump à tout ralentissement de l'intelligence artificielle. Le groupe Dangote qui entre en bourse aujourd'hui au Nigeria et puis les prix des transports qui flambent sur le Rhin à conséquence de la sécheresse et de la baisse du niveau du fleuve.
2: L'Arabie Saoudite réplique face à la dernière offensive des Houthis au Yémen.
4: Le groupe pro-iranien évoque une cinquantaine de frappes hier. Information non confirmée par Riyad qui communique rarement sur ses opérations militaires au Yémen. La semaine dernière, les Houthis ont mené une offensive éclair et contrôlent désormais toute la côte du Yémen le long de la mer Rouge. Ils se sont aussi emparés du très stratégique port de Mora qui donne directement sur le détroit de Bab el-Mandeb. Une offensive et des questions, notamment une, Justine Fontaine. Les Houthis peuvent-ils conserver leur conquête territoriale?
5: Les Houthis peuvent tenir, d'après la chercheuse Yasmine Aleriani du Centre pour les recherches stratégiques de Sanaa. Pour le moment, en tout cas, faute, selon elle, de réactions fortes et immédiates de l'Arabie Saoudite et surtout des forces gouvernementales yéménites.
6: Le gouvernement reconnu par la communauté internationale est dans une situation de faiblesse. Le moral des troupes est très bas. Leur retrait de Mora et de ses environs a été particulièrement chaotique et a montré le manque de leadership et de cohésion dans leur rang.
5: Les rebelles houthis pourraient tenter par la suite de s'emparer de la ville de Taiz, puis d'avancer vers le gouvernorat de Marib, riche en pétrole, et enfin menacer Aden, où siège le gouvernement officiel.
6: Mais combien de temps garderont-ils le contrôle de ces territoires? C'est une question qui reste en suspens. Et on se souvient qu'en 2017, il y avait eu de violents combats lors desquels ils avaient perdu ces territoires. Donc ce ne serait pas la première fois.
5: Les combats de ces derniers jours ont fait des centaines de morts et des dizaines de milliers de déplacés. Beaucoup viennent chercher refuge dans la capitale provisoire, Aden, déjà surpeuplée après une décennie de conflits.
4: Une dernière offensive qui tire aussi les prix du pétrole vers le haut. Le baril de Brent dépasse les 100 dollars. Les investisseurs s'inquiètent aussi du report d'une réunion prévue aujourd'hui entre l'Iran et les pays du Golfe à Oman. Entrevue où il devait être question de la sécurité dans le détroit d'Ormuz, mais entrevue décalée donc, pour créer les conditions propices à un dialogue constructif selon l'agence de presse omanaise. 3 sièges, c'est pour l'instant l'avance des sociaux-démocrates en Suède face à l'alliance entre la droite et l'extrême droite. Les résultats des législatives d'hier sont encore trop serrés pour donner un résultat définitif. Magdalena Andersen, la candidate des sociaux-démocrates, et le premier ministre sortant Ulf Kirstersson se montrent tous les deux prudents. On ne devrait pas connaître les résultats définitifs avant mercredi prochain.
2: La guerre en Ukraine va s'intensifier et l'escalade pourrait toucher la Pologne.
4: C'est en tout cas ce qu'affirme Donald Tusk. Le premier ministre polonais présidait une réunion d'urgence hier après des attaques de drones russes à quelques kilomètres de la frontière polonaise. Moscou a visé un train à destination de Varsovie sans faire de victimes. Peu de temps avant cette frappe, plusieurs personnalités occidentales étaient dans la zone, dont l'ancien Premier ministre britannique Boris Johnson. Bonjour Luc Alazo.
7: Bonjour Arthur.
4: En ligne avec nous de Kiev, ce n'est pas la seule frappe qui a visé l'Ukraine ce week-end. Des milliers de drones ont visé des immeubles ou encore des stations-service. Lucas, comment réagit-on en Ukraine à ces dernières attaques ?
7: Écoutez, les Ukrainiens sont sidérés par l'ampleur de ces salves de drones qui se sont abattues sans discontinuer sur le pays tout au long du week-end. Depuis la fin du mois d'août, déjà, la Russie a considérablement intensifié ses attaques. À Kiev, par exemple, les alertes aériennes rythment désormais le quotidien. Et les attaques contre les infrastructures ferroviaires, un réseau aussi fonctionnel que vital pour l'Ukraine, sont devenues systématiques. Volodymyr Zelensky dénonçait hier, je cite, une stratégie primitive de Moscou qui chercherait, selon lui, à annihiler tout ce qui pourrait rendre le quotidien plus supportable pour une population ukrainienne déjà mise à rude épreuve. Kiev a riposté hier en ciblant à nouveau des raffineries de pétrole russes. Sur le plan diplomatique, Volodymyr Zelensky a proposé samedi à son homologue russe une rencontre à Miami en marge du sommet du G20 prévu en décembre. Réponse du Kremlin par la voix de Sergueï Lavrov. Zelensky n'a qu'à venir à Moscou s'il souhaite s'entretenir avec Vladimir Poutine. Une semaine après la visite en Russie puis en Ukraine des émissaires de Donald Trump, les perspectives de dialogue entre les deux belligérants restent donc bien maigres.
4: Luc Alazo en direct de Kiev, d'autant que le président américain s'en est une nouvelle fois pris à Volodymyr Zelensky ce week-end. Et Donald Trump a appelé son homologue, je cite, à arrêter de frapper le diesel en Russie.
2: Le président russe était lui à New Delhi ce week-end.
4: Et Vladimir Poutine a participé au sommet des BRICS, rencontre durant laquelle le premier ministre indien et le président chinois ont proposé leur aide pour favoriser un accord de paix en Ukraine, selon l'agence TASS. Parmi les autres dossiers évoqués en Inde, celui de la coopération bilatérale entre l'Inde et la Chine. Pour la première fois en 7 ans, Xi Jinping était chez son voisin, signe d'un réchauffement des relations après des affrontements en 2020 à la frontière himalayenne. Des escalades donc, Nicolas Rocca, même si beaucoup reste à faire.
8: Une très longue poignée de main, côte à côte sur les photos de famille. Narendra Modi et Xi Jinping ont mis en scène leur entente devant les caméras, mais la réconciliation reste difficile. Le dirigeant chinois n'a passé que 24 heures en Inde, ne s'est pas rendu au dîner des chefs d'État et son communiqué atteste de la persistance des désaccords.
9: Xi Jinping a suggéré à l'Inde de reconnaître le stade de développement des deux pays. En clair, la Chine dit à l'Inde de reconnaître l'asymétrie de puissance et donc de se comporter en conséquence. L'Inde ne devrait pas avoir l'ambition de se développer au-delà de l'Asie du Sud.
8: Srikant Kondapilli, sinologue et chercheur à l'université Nehru de New Delhi, décrypte les éléments de langage.
9: Le président Xi mentionne aussi une coopération gagnant-gagnant. La blague en Inde, c'est que quand les Chinois disent gagnant-gagnant, ils gagnent deux fois et l'autre perd deux fois.
8: Une crainte identifiée par le gouvernement indien qui contrôle étroitement les investissements chinois sur son sol et se plaint de son important déficit commercial. Pékin a fustigé également l'interférence des États-Unis dans ses relations avec New Delhi.
9: Xi Jinping a dit « Nous sommes dans le même bateau. Le bateau, c'est l'Asie. Vous devez mieux vous comporter, être proche de la Chine et contre les États-Unis. »
8: Pas d'annonce d'accord ni même de date pour une prochaine rencontre entre les deux hommes. Nicolas Rocca, New Delhi, RFI.
4: New Delhi, où le président chinois a aussi appelé à accélérer la coopération en matière d'intelligence artificielle. Et ces mots sont loin d'être anodins, puisqu'au même moment, aux États-Unis, le débat fait rage. Faut-il ralentir le développement de l'intelligence artificielle? C'est une sortie d'un ancien ingénieur d'Anthropique la semaine dernière qui a relancé les discussions. Depuis, les grands noms de l'IA, Sam Altman ou encore Elon Musk, ont publiquement appelé à freiner les nouvelles capacités de l'IA. C'est même devenu un thème de la campagne des élections de mi-mandat aux États-Unis. Barack Obama a appelé les démocrates à se saisir de la question, loin, très loin de la position de Donald Trump. Karine Houghton, au contraire, le président américain a dénoncé des forces négatives qui veulent ralentir le développement de l'intelligence artificielle.
10: Donald Trump a accusé ses patrons de l'IA de parler de choses qui n'arriveront pas. Plusieurs élus démocrates ont réclamé, eux, que le Congrès se consacre à un texte sur la sécurité de l'IA en octobre au lieu de cesser ses travaux. Mais le président de la Chambre des représentants n'est pas favorable à cette idée, Mike Johnson.
11: Si le Congrès se hâte et convoque une session extraordinaire pour essayer de réguler l'IA, nous allons perdre la course contre la Chine. Ce n'est pas le moment de paniquer, mais plutôt de nous assurer que nous agissons de manière responsable pour ne pas étouffer l'innovation américaine.
10: Rarissime, cet encadrement du développement de la technologie est réclamé par les PDG d'OpenAI et d'Anthropique. Dario Amodei, le patron d'Anthropique, a réexpliqué sur CBS qu'il ne faut pas stopper toute l'IA, mais tester correctement chaque nouvelle génération d'agents IA livrés et qu'il faudrait un accord entre pays, un peu comme les accords nucléaires pour stopper l'escalade dans les années 60.
9: Une approche à plus long terme consisterait à collaborer pour limiter la vitesse de progression l'utilisation de l'IA. Ce sera très difficile car les incitations à prendre une longueur d'avance et l'avantage militaire qui en découle sont considérables. Honnêtement, je ne sais pas si c'est réalisable, mais nous devrions tout de même essayer.
10: Karine Hutton, New York RFI.
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2: Bonjour, ici Erdua et c'est l'heure de l'interview avec au studio Aline de Bretagne. Bonjour.
1: Salut.
2: Aline, tu es animatrice à l'association La Pomme Bleue et tu es avec Thierry Veuclin. Bonjour.
3: Bonjour.
2: Thierry, tu es coordinateur de La Frappe. Donc deux associations qui se lancent sur un projet, parmi d'autres peut-être, vous nous le direz, qui s'intitule donc Chemin d'avenir.
3: Oui, c'est ça.
2: Et donc c'est une proposition qui va débuter en 8 semaines à partir du 5 octobre. Et vous nous parlerez un peu de cette proposition et à qui s'adresse-t-elle. Et donc pour commencer, on peut parler avec Aline de cette association La Pomme Bleue. Quel est ce signifiant de ce titre poétique ?
1: Eh bien, ce titre poétique, il vient de l'Argentine, dans lequel j'ai fait un stage il y a très longtemps. Et on apprenait aux enfants à pouvoir rêver un peu et à créer des choses et à sortir du cadre quotidien qui était parfois difficile. Et donc, souvent, je leur disais, tu sais, si tu as envie de dessiner une pomme bleue, c'est OK. Et ça m'était resté. Je m'étais dit, un jour, je créerai une association qui s'appellera La Pomme Bleue pour permettre à tout le monde de rêver et de sortir un peu de son quotidien.
2: Et donc, La Pomme Bleue se missionne sur quelle activité ?
1: Alors, La Pomme Bleue, c'est une association qui est domiciliée sur Cré. Et on est plutôt dans le bassin crétois. C'est une association pour promouvoir des projets artistiques, culturels, pédagogiques et ludiques auprès d'un public large. Donc on est à la fois sur un public familial, mais aussi sur un public scolaire et un soutien aux institutions pour proposer des activités. Et donc La Pomme Bleue est connue dans la vallée pour avoir créé depuis 5 ans le projet Casbah, qui est un jardin sensoriel et poétique, qui a été accueilli sur le terrain de Piégros avec la poule à facettes, et qui, cette année, déménage à Vercheny, en partenariat avec la Fondation Ardouvin. Voilà.
2: Ton activité en tant qu'animatrice, de quoi se nourrit ta formation ?
1: Alors moi, je suis éducatrice spécialisée de formation et j'ai beaucoup travaillé dans le milieu du spectacle, dans le milieu artistique. Et j'ai beaucoup animé d'ateliers artistiques avec des publics en difficulté. Ça a été beaucoup mon fil rouge dans mon parcours professionnel. Et donc, depuis 20 ans, je travaille dans le milieu associatif par choix aussi et par militantisme avec différents projets.
2: Thierry ? Donc, coordinateur de l'association La Frappe, pareillement, peut-on présenter rapidement cette structure ?
3: Oui, donc c'est une association qui existe depuis 10 ans maintenant, qui est basée aussi près de Cré, Mirabel et Blacon. On est une petite équipe. Les principales activités, on a une activité d'accompagnement d'autres associations, une activité de formation avec notamment on propose régulièrement une formation à de l'entraînement mental, méthodologie d'éducation populaire, et on a une formation aussi sur travailler en réseau et en partenariat. On a une activité de bilan de compétences et d'analyse de pratiques professionnelles. Et on a plusieurs activités sur le champ de la jeunesse, notamment en animation, co-animation de réseau d'animateurs et animatrices jeunesse dans la Drôme depuis plusieurs années. Et là, à partir de ce mois-ci, dans le département du Rhône. Voilà. Et puis, la Frappe coordonne un réseau qui s'appelle Piment, au pluriel, qui regroupe des associations d'éducation populaire, beaucoup en Auvergne-Rhône-Alpes, mais aussi en Nouvelle-Aquitaine et en Occitanie, qui sont indépendantes, mais qui ont en commun justement de porter des actions pour des jeunes 16-30 ans, justement sur de l'accompagnement au test d'activité, à la création d'activité pour des jeunes qui sont plutôt éloignés de ça au départ. Donc on va dire de la mobilisation-remobilisation jusqu'à des jeunes qui ont un projet d'activité et qui sont accompagnés jusqu'à pouvoir tester cette activité avant de se lancer véritablement. Et pour finir, on porte depuis plusieurs années un projet de foyer de jeunes travailleurs associé avec un espace test d'activité pour les jeunes, justement, qu'on porte depuis plusieurs années et qu'on espère voir atterrir prochainement.
2: Une activité pour la Frappe qui va s'amplifiant ou Est-ce qu'il y a une demande, justement, de cette éducation populaire, à, peut-être aussi à apprendre le discernement?
3: Alors, en termes d'activité, nous, on est plutôt à maintenir notre activité parce qu'on est une petite équipe, on est 4, mais pour 2,3 équivalents temps plein, il me semble. Donc, on, voilà, par contre, je peux voir autour de moi, en tout cas, le besoin, d'après moi, oui, de développer ce genre de choses dans la période actuelle, ça c'est certain. Donc oui, on voit qu'il y a de plus en plus de personnes qui s'intéressent à ça, mais on voit aussi, et je pense que tout le monde peut le voir, qu'on a aussi les réactions inverses, c'est-à-dire le rejet de tout ça.
2: Le mercredi 16 septembre, en préambule du sujet que l'on abordera, il y a un apéro rencontre à la plaine de Vercheny, justement. Ça s'adresse à un public qui souhaite peut-être en connaître plus pour ce chemin d'avenir. Ça se passera au 2541 avenue de la Clairette, à la plaine de Vercheny. Et qu'est-ce qu'on pourra y trouver pour ce moment?
3: Alors, là, cet événement, c'est l'occasion justement de parler du troisième partenaire de cette action de chantier école, qui est la Fondation Ardouvin, puisqu'on a construit et qu'on porte ensemble la Pomme Bleue, la Frappe et la Fondation Ardouvin, ce projet, cette action et plus globalement cette démarche. Et donc la Fondation Ardouvin a des bâtiments à la plaine, le village d'enfants est à Vercheny-le-Haut, mais ils ont des bâtiments en bas qui sont inutilisés, inoccupés depuis plusieurs années. Et donc ils ont enclenché depuis quelque temps une réflexion importante sur à la fois rénovation, réhabilitation de ce bâti, parce qu'il y a des gros travaux à faire, mais aussi de voir quelles activités ils vont y mettre à terme. Et que dans cette démarche d'ensemble, il y a notre projet, donc avec la Frappe la Pomme Bleue, qui est un petit bout en fait de cette démarche plus globale de la Fondation Ardouvin. Justement, l'apéro, en fait, il est ouvert aux habitants de Vercheny et alentour, et à ceux qui sont intéressés, aux partenaires du projet. Et il vise à présenter un petit peu, dans quelle démarche est la Fondation jusqu'à présent là-dessus, et que ça va être l'occasion, évidemment, de parler plus précisément du projet de chantier école qui s'enclenche le 5 octobre.
2: Donc ce chemin d'avenir est en quelque sorte à mener une dynamique sur Vercheny. Et justement, ce qui m'intrigue, ce sont les espaces que vous convoitez. Peut-on leur donner un petit historique? Parce que ce sont des bâtiments plutôt d'organismes ou de ministères même peut-être.
3: on ne connaîtra pas au mieux, c'est la Fondation qui vous dira mieux que nous l'histoire, mais dans ce qu'on en sait, c'est qu'initialement, c'est que c'est des bâtiments qui ont été construits pour accueillir une école de formation de travailleurs sociaux, qui faisait partie de la Fondation Ardouvin à l'époque, et donc pendant des années, ça a accueilli et formé des personnes dans les métiers du travail social. Des années plus tard, et pour des raisons que j'ignore, cette activité s'est arrêtée, ça a accueilli d'autres choses à un moment liées au village d'enfants, et puis à un moment depuis, je ne sais pas, peut-être à peu près 10 ans, n'y a plus rien qui s'y passe, à part le gymnase, parce qu'il y a un gymnase qui est prêté à l'école de Vercheny depuis pas mal de temps.
2: Chemin d'avenir, que propose-t-il et à qui?
1: Alors ce projet, c'est un chantier école. Et l'idée, c'est d'accueillir des jeunes qui ont entre 18 et 25 ans, donc des jeunes qui sont majeurs, mais qui n'ont pas encore amorcé une démarche d'insertion, une démarche de travail, une démarche de formation qui est claire pour eux. On sait qu'aujourd'hui, ce n'est pas facile de trouver qu'est-ce que tu veux faire quand tu seras plus grand. Ce n'est pas facile. Parfois, à 25 ans, c'est toujours pas. Et ce n'est pas grave. Ce n'est pas un problème. Et du coup, nous, on a envie de leur proposer de venir partager avec nous une expérience, de vivre ensemble une aventure pendant 8 semaines et de tester des choses, de tester des matières, d'expérimenter des savoir-faire, mais aussi de rencontrer des partenaires sur le territoire, des gens qui savent ce qu'ils ont envie de faire et qui sont passionnés, les métiers de l'agriculture, mais aussi les métiers du social, les métiers tertiaires, les métiers artistiques, de pouvoir rencontrer un maximum de choses pour peut-être étoffer un peu leur cartable de rêve, leur cartable de pensée, leur cartable d'envie et d'arriver on l'espère, à tirer des petites ficelles qui vont leur permettre de trouver quelle est leur place demain pour ces jeunes.
2: Ça se déroulera donc sur 8 semaines, avec des journées donc du lundi, lundi, mardi, vendredi de 12h30 à 17h30 et le jeudi de 9h30 à 17h30. Comment se procède une semaine? Comment débute-t-elle? Il y a peut-être une présentation mutuelle de tous les participants?
1: Alors, on a voulu faire un planning qui soit adapté aux jeunes. Donc, on s'est dit, on ne va pas les faire commencer à 8h du matin. Donc, on est plutôt assez sympa. On veut leur permettre d'être dans des conditions confortables et d'avoir envie d'être là. Et de sortir peut-être aussi du schéma classique d'une journée qui est de 9h à 17h. Mais de les accueillir déjà par un moment convivial, de partager ensemble un repas. Et puis de se rencontrer, d'échanger, de plaisanter, de se découvrir dans ce moment-là.
2: Et justement, ce moment de repas, c'est aussi l'occasion peut-être de le préparer ensemble. Ça fait partie aussi de ce cheminement.
1: Tout à fait. Eh bien, c'est pour ça que le jeudi, on a prévu que ce soit une journée complète et que le matin, on allait préparer ensemble le repas. Et puis aussi de se dire, peut-être quand on a un petit budget, qu'est-ce qu'on peut faire à manger qui soit quand même suffisamment bon et qui puisse être tout de même créatif et attractif avec un petit budget. Donc, on va aussi parler de ça, de parler du processus, de qu'est-ce que je peux choisir, les recettes, quelle marge de manœuvre j'ai aussi avec ça et de partager ce temps de repas. On a une semaine type au niveau des horaires parce qu'il nous faut une structure sur laquelle on puisse communiquer. Et après, donc ce sont 8 semaines de chantier école. On a prévu de faire des semaines thématiques qui soient du coup un peu schématisées pour que les jeunes puissent se repérer dans ces semaines-là. Et à l'intérieur des semaines, on a prévu des choses qui sont fixes et puis il y a des choses qui vont pouvoir se moduler selon les rencontres, les envies, les questionnements, la météo et notre humeur.
2: Et donc, vous parliez d'une expérimentation, en quelque sorte, de trouver des propositions qui s'adaptent à une demande, hein, surtout des jeunes. Cette expérimentation s'établit aussi sur votre expérience, puisque c'est aussi votre domaine, la formation. Est-ce qu'il y a... quels sont les principes mis, justement, en action pour ces chemins d'avenir?
3: Alors, je dirais que dans ce qui sous-tend un peu la démarche, je vais l'appeler comme ça, c'est un peu la pédagogie du faire, de faire les choses. Et c'est pour ça qu'on parle de chantier école, puisque Aline vient de le dire, il y a des logiques de semaines thématiques. Et donc, les jeunes vont tester, expérimenter différents types d'activités plutôt manuelles, par exemple des activités d'aménagement d'un local, mais aussi des activités d'extérieur, puisque en fait parmi les éléments du chantier, il y a la contribution à l'installation de la casbah dont parlait Aline tout à l'heure. Donc concrètement, ça va être construction de cabanes, fabrication de signalétiques, travail sur les espaces verts, arboriculture, ce genre de choses. Donc plein d'activités diverses et variées qui pourront être testées en étant encadrées et accompagnées. Mais aussi d'autres activités plus créatives et artistiques, mais y compris de la couture, ce genre de choses. Donc ça leur permet de tester différentes choses et dans un cadre collectif, on va dire tranquille, quoi. Enfin, où il n'y a pas d'attente, pas d'objectif, pas de pression. Enfin, voilà. Et qu'à travers ça, en fait, c'est de s'appuyer là-dessus pour venir aussi travailler, à la fois ses questionnements, son avenir, son projet professionnel, aussi, peut-être se connaître un peu mieux, une meilleure connaissance de soi, meilleure confiance en soi. Je dirais que ça va dépendre des jeunes qui seront intéressés et puis ce qui va se passer concrètement déjà dans les relations individuelles et au niveau du groupe. Et que en dehors de tout ça, il y aura évidemment un accompagnement à la fois individuel et collectif pendant ces 8 semaines sur les jeunes pour accompagner un peu tout ce qu'ils vont vivre individuellement et collectivement pendant cette action.
2: Vous envisagez d'accueillir combien de jeunes pour ces sessions?
1: On propose d'accueillir 6 jeunes, parce qu'on trouve que 6, c'est déjà un bon petit groupe, et nous, on sera aussi 2 adultes accompagnateurs et accompagnatrices. Mais on n'est pas fermé à en avoir plus. S'il y a beaucoup de jeunes qui se présentent et qui viennent toquer à la porte, on n'a pas prévu de faire de recrutement et de sélection. C'est vraiment une proposition qui est ouverte et on peut augmenter le nombre de jeunes.
2: Par rapport à cet apéro-rencontre, notamment, il y a aussi une adresse à la population. Est-ce que vous envisagez peut-être aussi que certaines personnes proposent leurs compétences sur ces actions de faire ?
1: Bien sûr, on est complètement ouvert à créer des nouveaux partenariats sur le territoire. Donc on est sur le village de Vercheny, mais on peut aussi s'adresser à des entreprises, des associations ou des acteurs un peu plus larges que Vercheny. Et soyez vraiment les bienvenus pour venir nous rencontrer, nous questionner, nous proposer des choses. Et plus on aura d'humains au service de ces projets de jeunes, plus ça pourra ouvrir aussi des portes intéressantes. Donc bienvenue.
2: Lors de ces 8 semaines, donc, sont organisées aussi des rencontres avec des professionnels ou des visites d'entreprises, notamment la boulangerie, les caves, le Fab Lab, et puis des charpentiers, menuisiers, artisans, paysans, et puis des métiers agricoles ou métiers du social. Donc un panel qui n'est pas exhaustif, j'imagine. C'est justement, ces professionnels sont partie prenante aussi de ce projet pour y participer.
1: On a vraiment envie de s'insérer dans la vie économique du village et de pouvoir rencontrer les entreprises et les acteurs qui déjà aujourd'hui œuvrent dans ce village et ne pas créer un projet à la plaine qui soit décousu du reste de l'activité. Donc effectivement, la cave, la boulangerie, il y a une artiste très intéressante aussi sur Vercheny, c'est des gens qu'on a envie de rencontrer, et aussi que ce soit des gens qui connaissent le projet, qui puissent soutenir d'une façon ou d'une autre, et avec qui on va pouvoir travailler à l'avenir, et d'élargir aussi sur d'autres métiers et d'autres acteurs pour pouvoir rayonner aussi sur des gens qui sont passionnés, qui vont pouvoir parler de leur métier beaucoup mieux que nous.
2: On peut parler de ces jeunes. Alors, c'est une fourchette de 18 à 25 ans. Comment s'aborde justement ce premier contact avec ces jeunes ? Vous répondez à quelles demandes de ces jeunes qui viennent vous voir ?
3: Je dirais que cette proposition, elle s'adresse à tout jeune qui soit n'a pas été jusqu'au bout de sa scolarité, qui cherche un peu, qui a envie soit de tester des choses, soit de rencontrer d'autres jeunes, soit de pouvoir... Enfin voilà, ça peut répondre à différents besoins. Ça s'adresse aussi à des jeunes qui ont fait une scolarité, on va dire, classique, jusqu'au bac au moins, mais soit qui ont savent pas trop quoi faire, comme disait Aline, et qui se disent, tiens, je vais aller voir pendant 8 semaines, tester différentes choses, et pas forcément pour reconstruire son avenir professionnel là-dedans, parce qu'il y a plein de choses qui vont pouvoir expérimenter et tester, qui pourront leur servir plus tard personnellement dans leur quotidien, d'apprendre à coudre ou d'utiliser certains outils. Alors certains jeunes savent parfaitement le faire, d'autres moins. Donc il y a aussi, on n'est pas que, c'est pour choisir ton métier, c'est aussi pour expérimenter des choses et puis

0: Ellie qui encadreront les jeunes et accompagneront le chantier. Donc déjà d'avoir deux personnes pour un groupe de 6, c'est pas négligeable. Donc évidemment, l'idée c'est vraiment de s'adapter au mieux au cheminement, aux envies, au contexte, aux situations de chacun des jeunes qui seront dans le chantier. Mais je pense qu'Aline a pour compléter. Mais...
1: Oui, alors Aline et Aurélie, vous êtes éducatrices en somme dans cette démarche. Et qu'est-ce qu'amène un éducateur justement auprès de ces jeunes dans le quotidien même?
2: L'idée, c'est d'être là et d'avancer ensemble. On n'est pas des super-héroïnes. On est des humains, on a de l'expérience, on a du vécu, on n'a pas le même âge. Et du coup, de pouvoir les accompagner par rapport à des besoins quotidiens, on sera là aussi pour leur dire, vous avez des questions par rapport à des démarches administratives ou des soucis de logement. Peut-être on peut vous orienter sur des structures jeunesse du territoire, sur des besoins concrets, sur la compréhension du système dans lequel on est. Mais avant tout, on a envie de vivre une aventure ensemble et de leur donner le goût de se lever le matin, le goût d'aller travailler. Et peut-être aussi la valeur de ce qu'on fait et pourquoi on le fait, et de bâtir quelque chose qui va rester aussi concrètement dans la matière. Si on construit une cabane ensemble, cette cabane, l'été prochain, elle va pouvoir accueillir des familles du territoire, elle va pouvoir accueillir l'école qui est en face de nous, et de se dire, vous aurez contribué à créer du beau et à créer quelque chose qui a du sens et qui va pouvoir servir à d'autres. C'est parfois aussi la possibilité d'offrir aux jeunes l'expérience de se décentrer de soi-même, de son vécu, de ses difficultés, et d'offrir quelque chose à d'autres qui va pouvoir permettre, en construisant une cabane, on construit aussi un petit morceau de soi. Et c'est cette aventure que j'ai envie de partager avec eux.
1: Et puis il y a aussi des jeux qui seront proposés, c'est une manière aussi d'être dans une situation. Les débats aussi, ça permet vraiment un débat entre chacun, et vous avez certainement une expérience de ce type de débat. Comment se déroule-t-il et qu'est-ce qui s'y exprime?
0: L'idée, alors on met débat, l'idée c'est surtout permettre à des jeunes de pouvoir s'exprimer individuellement et collectivement, et de pouvoir débattre, de pouvoir confronter des idées, pouvoir aussi développer, aiguiser son esprit critique. Et donc là, on verra avec les jeunes, là aussi, on n'a pas tout prédéfini, mais l'idée générale, c'est de pouvoir utiliser différents types de supports. Ça peut être des vidéos, ça peut être des articles de journaux, ça peut être des choses que les jeunes eux-mêmes proposeront, et que ce soit des supports pour discuter, pour échanger. Donc après, ça peut être plein de sujets, en fait, peu importe. L'intérêt, c'est de les amener à pouvoir s'exprimer, à pouvoir aiguiser, comme je disais, aiguiser un peu son esprit critique aussi. On va dire que ça fait partie de toute la démarche qu'on essaie d'enclencher autour, justement, de ces activités de chantier.
1: Par rapport à ce confinement que nous avons vécu en 2020 et les successifs aussi, est-ce que vous avez le sentiment que la jeunesse a été marquée par cet événement et qui peut-être l'attend en eux ?
0: Déjà, je pense qu'il y a plein d'études et de plus en plus qui...
1: Non, mais je ne parle pas à votre regard, à vous, professionnel.
2: Bien sûr, on voit que la santé mentale des jeunes, depuis le confinement, elle s'est fragilisée, j'ai envie de dire. Et que du coup, il y a une recherche de sens aujourd'hui chez les jeunes. Et nous, avec cette proposition de chantier école, il y a vraiment l'envie de mettre les mains dans la matière, de mettre les mains dans le cambouis. C'est une expression qui est utilisée beaucoup par nos anciens. Et de pouvoir se recentrer et se concentrer sur quelque chose de concret, ça peut permettre justement de laisser un peu plus notre esprit, nos pensées, nos angoisses de côté pour s'occuper les mains. On dit aussi que nerveusement, quand nos mains, elles travaillent, elles vont activer neurologiquement un processus qui nous apaise. Et moi, la première, quand je suis énervée, si je vais dehors et que je vais jardiner, il y a mon esprit qui se vide, qui se calme. Je sens que c'est bon pour moi. Donc c'est cette expérience que j'ai envie d'offrir aux jeunes. Je trouve que dans notre parcours éducatif en France, on a beaucoup sorti les jeunes du concret et de la matière. Et donc là, on a envie de leur offrir la possibilité.

0: possibilité de revenir dans cette matière.
1: Et puis de peut-être leur permettre de puiser en eux les capacités qu'ils ne soupçonnent pas. Et ça, c'est aussi votre regard qui les guide.
0: Tout à fait. Et je pense que souvent, moi, dans mon parcours, j'ai rencontré des jeunes et je leur dis, viens, aujourd'hui, on va planter des patates. Et ils me disent, oh non, trop la flemme. Puis ils ne savent pas manier la pioche et ils trouvent que c'est fatigant. Et puis on a les pieds dans la gadoue. Et en fait, de le faire et puis de discuter, de s'amuser, de rigoler, de se rendre compte qu'en fait, on a réussi à le faire, le rang de patate, et qu'en fait, c'était pas horrible. Et bien, j'ai aussi envie de leur transmettre cette expérience-là, de se dire, une fois que tu t'y mets, en fait, tu découvres que tu peux le faire et que tu as cette capacité en toi de mobiliser une énergie que peut-être tu ne soupçonnais pas avoir et de les accompagner là-dedans.
1: Et puis nous baignons dans une société à très court terme. Est-ce que ça aussi, cela influe la jeunesse? Et peut-être, vous parlez des pommes de terre, le résultat, on ne le verra que dans quelques mois. Et donc, il y a aussi cette prise de conscience que les choses se font dans le temps et il n'y a pas tant d'urgence que ça.
2: C'est aussi, parmi d'autres choses, le rapport au temps. Et comme on le disait, on a prévu des activités, il y a des horaires, etc. Mais on n'a pas des objectifs précis à atteindre. Donc finalement, c'est aussi s'autoriser à prendre le temps. Et donc justement de ne pas être dans la performance immédiate, le tenir absolument, etc. Et de prendre le temps de justement de faire une pause, de pour permettre, comme disait Aline, aux choses de sortir, de cheminer, de pouvoir être nommées, de pouvoir être vécues pleinement, etc. Et parmi d'autres choses, quand tu posais la question sur le confinement, etc., moi, parmi les choses que je constate ou que me disent les différents animateurs ou animatrices jeunesse ou d'autres collègues ailleurs, il y a une partie des jeunes, alors c'est des petites choses, mais qu'on retrouve quand même à plusieurs reprises, c'est la difficulté que certains ou certaines peuvent avoir à s'adresser à des adultes, à des institutions, à des entreprises, etc. Mais ne serait-ce que passer un coup de téléphone. Moi, j'ai eu plusieurs retours sur des jeunes qu'on aidait, qu'on accompagnait. Et parfois, c'était la journée avant pour les préparer, pour passer un coup de téléphone à la mission locale ou n'importe quelle autre institution, entreprise ou je ne sais quoi. Donc, il y a aussi un enjeu là-dessus qui renvoie à la fois à la confiance en soi, mais aussi à être à l'aise dans « je m'exprime, je formule ». Et c'est en ça que, autour des activités très concrètes, manuel, créatif, etc. Il y a aussi cette idée de travailler sur le collectif, le relationnel, l'expression individuelle et collective pour essayer aussi de contribuer à ça. Et je tiens à dire qu'on n'est pas tout seul, c'est que sur les différentes problématiques qu'on a évoquées, évidemment, on est et on sera en lien avec les acteurs du territoire. Je pense à la mission locale, aux éducateurs de prévention, etc. Être au mieux dans l'accompagnement de ces jeunes-là. D'autant que certains de ces jeunes seront déjà suivis potentiellement par la mission locale ou d'autres acteurs du territoire. Donc on est bien dans l'idée de travailler ensemble.
1: Et le doute aussi, ça c'est un problème de la jeunesse, à savoir ce que l'on voudrait et comment. Ça c'est aussi peut-être cette remise sans cesse en question du jeune, et vous êtes là peut-être également pour peut-être donner des jalons sur lequel s'accrocher pour peut-être se construire.
0: On n'a pas de mode d'emploi, mais on a peut-être envie d'être là pour les aider à grandir dans la confiance en eux, dans la confiance en l'avenir, dans la confiance déjà dans leur potentiel, dans leur capacité, dans le vivre ensemble aussi, de faire société. On va être 8 ou 10 dans cette aventure et de vivre ensemble cette expérience en pouvant compter sur les autres, en pouvant échanger, en pouvant se remettre en question quand il y a des choses qu'on ne comprend pas. Travailler nos conflits aussi. Forcément, il va y avoir des hauts et des bas dans nos relations. Est-ce que je reviens demain alors que j'étais en difficulté avec telle personne? Est-ce que j'ai la capacité d'en reparler, de aussi, moi, me questionner sur comment je suis dans mon rapport aux autres? Voilà, on sera présent pour les accompagner au jour le jour avec ce qui va jaillir aussi de nos rencontres.
1: Et puis, pour construire hein, ce projet, il y a des partenaires structurants.
2: Sur l'action proprement dite du chantier école, on est soutenu par l'État, le service départemental jeunesse engagement et sport, par la caisse d'allocation familiale, par la mutuelle sociale agricole, la MSA, et également par une entreprise, HM Close, qui fait partie des entreprises, on va dire, mécènes de la Fondation Ardouvin et qui a bien voulu justement apporter un soutien financier pour cette première expérimentation de chantier.
1: Pour cette mise en place de ce chemin d'avenir, j'imagine que cela a pris beaucoup de temps d'aller aussi au-devant d'organismes et de convaincre aussi de cette justesse de proposition.
2: Oui, forcément, ça prend du temps de construire, d'aller rencontrer, de discuter, etc., etc. Mais je dirais que c'est pas non plus, enfin, c'est pas forcément très difficile parce que ce chantier-là, il apparaît aujourd'hui, mais ça fait quelques temps qu'on est plusieurs sur le territoire à échanger. Enfin, je parlais du projet de foyer de jeunes travailleurs, espace test d'activité des jeunes. Qu'on comporte, donc c'est des acteurs avec qui on discute depuis pas mal de temps de cette envie de pouvoir mettre en place, expérimenter des actions à plusieurs, c'est-à-dire où on essaie de structurer des partenariats entre les différents acteurs du territoire. Et effectivement, pour nous, il y a un enjeu pour la suite et à impliquer aussi les entreprises au sens large du territoire. Donc on est dans cette dynamique-là depuis pas mal de temps. Donc c'est pas quelque chose qui débarque complètement. Ça fait pas mal de temps qu'on a cette envie en tête, qui est discutée avec d'autres partenaires. Et il se trouve que là, on a l'occasion. Et puis on a réussi à trouver quelques sous pour pouvoir mettre en place cette première action.
1: D'ailleurs, autour de ces associations, il existe un conseil d'administration. Est-ce qu'il y a aussi une implication de des conseils d'administration pour diriger ou peut-être conseiller un peu ces constitutions ?
2: Chaque structure a sa propre instance de conseil d'administration. Il y a la Fondation Ardouvin qui a son propre conseil d'administration, puisque même s'ils ne sont pas présents avec nous aujourd'hui, ils sont réellement partie prenante, d'autant que c'est chez eux que va se réaliser le chantier école.
1: D'ailleurs, on peut peut-être présenter cette Fondation Ardouvin, parce qu'on en a parlé, mais on n'a pas trop présenté aussi son activité.
2: L'activité principale de la Fondation, c'est de porter et d'animer le village d'enfants de Vercheny, qui accueille des enfants qui relèvent du champ de l'aide sociale à l'enfance, de l'ASE. Et ils ont une cinquantaine d'enfants, il me semble.
1: Voilà, c'est ce petit village qu'on voit sur la jaquette. Hein.
2: Alors là, sur la jaquette de la plaquette, ce sont tous les bâtiments de la plaine dont on parlait, qui sont justement inoccupés et inutilisés depuis plusieurs années. Donc ce n'est pas le village d'enfants lui-même. Le village d'enfants, il est dans le haut de Vercheny. Mais effectivement, et ça on va le voir, et puis c'est plutôt à la Fondation de le dire, mais il y a parmi les sujets justement cette articulation entre ce qui va se développer petit à petit dans ce lieu, et notamment quand il sera rénové, réhabilité, et les dynamiques au village d'enfants, de voir quel croisement, quelles passerelles pourront être envisagées.
1: C'est le logo de quoi ?
0: C'est le logo de Casbah. Casbah étant le jardin sensoriel et poétique qu'on va créer à Vercheny, sur les terres de la Fondation, la Plaine. Voilà, donc on est partenaire du projet.
1: Alors, il y a des inscriptions possibles. Hein. Il suffit de vous appeler, soit Aurélie ou vous, Aline. On peut indiquer leur numéro ?
0: Tout à fait.
1: Alors, pour Aurélie, c'est le 06 98 19 28 52. Et pour vous, Aline, 06 85 37 55 85. Et puis, on peut signaler également aux jeunes que les repas et transports sont pris en charge.
2: Tout à fait. Mais ce qui permet de préciser pour que tout soit clair, donc oui, on prend en charge les repas et les transports. En revanche, on n'a pas prévu, on n'a pas eu les financements pour assurer nous-mêmes une indemnité aux jeunes. Donc c'est pour ça qu'on est en échange, notamment avec la mission locale et d'autres acteurs, pour voir des jeunes qui ont un statut type contrat engagement jeune ou contrat jeune majeur, qui leur permet de bénéficier par ces contrats-là d'une indemnité. Donc il est bien sûr possible à des jeunes qui n'ont pas ces statuts-là, ces contrats-là, de participer au chantier, mais nous, on ne pourra pas leur verser d'indemnité.
1: Par rapport à d'autres expériences que vous avez eues, est-ce qu'il y a aussi cet éveil de la débrouillardise chez les jeunes ?
0: Est-ce que tu veux dire qu'on a envie de les accompagner là-dedans, ou est-ce qu'on trouve que les jeunes sont débrouillards aujourd'hui ?
1: C'est aussi de trouver les solutions qu'ils possèdent en eux, et donc de les mettre à jour pour...
0: Bien sûr.
1: Ça, c'est...
0: Et puis concrètement, là, on a des bâtiments qui sont vides, et on va dire, concrètement, comment est-ce qu'on aménage ce lieu ? Qu'est-ce qu'on va trouver ? Est-ce qu'on peut aller à l'Or d'Ébène, à la Chignole, à Air Trésor, ici sur la commune de Die, pour aller choisir de quoi installer un petit salon convivial, de quoi mettre une gazinière, un petit frigo. Et donc, on a envie de vivre tout ce processus avec eux. Des fois, on se fait une montagne d'aller s'installer quelque part, et là, on va... se construire un petit cocon avec les jeunes et puis faire des choix ensemble et se débrouiller effectivement. Casbah, c'est aussi un bon exemple de débrouillardise parce que c'est un projet qui économiquement a très peu de fonds et on a l'habitude de faire avec peu de choses. Et est-ce qu'on peut construire des choses avec des fers à béton, avec de la vannerie sauvage, avec de la terre, du sable et des pierres qu'on va aller récolter à droite à gauche ? Et avec peu de choses, on peut faire des grandes choses et aussi des belles choses.
1: Au-delà du 29 novembre, fin de ces chemins d'avenir, que restera-t-il de ce moment ? Est-ce qu'il y aura peut-être un suivi, une demande peut-être de poursuivre un bout de chemin quand même encore ?
2: C'est là que on évoquait tout à l'heure l'articulation avec les autres partenaires du territoire. C'est qu'effectivement, si des jeunes, il y aura peut-être des jeunes qui sont déjà suivis par la mission locale des éducs ou d'autres acteurs et qui, pendant un moment de leur parcours, vont faire le chantier école. Et donc, suite à ce parcours, continue à être suivi par ces acteurs-là. Si on a des jeunes qui n'étaient pas auparavant en lien avec eux et qu'on voit que c'est pertinent, qu'ils sont preneurs et tout ça, c'est pendant le chantier ou après de les orienter et pour que des acteurs dont c'est le métier puissent assurer la suite du suivi.
0: Pour compléter, ce que je peux dire, c'est que nous, on a envie de leur faire découvrir un maximum de choses et que peut-être ils vont venir à la radio et ils vont adorer la radio et qu'on va leur dire peut-être qu'il y a une possibilité d'un service civique à la radio pour cette année et que ça va enclencher sur d'autres choses. Donc il y a quand même pas mal de structures associatives du territoire, par exemple, qui proposent des services civiques dans lesquels il y a une rémunération de l'État. Et puis il y a aussi le projet Catapulte sur Cré qui accompagne des jeunes en service civique dans une dizaine de structures du territoire. Donc nous, effectivement, on va essayer de ne pas créer un phénomène de cloisonnement et de cocon suffisamment contenant qui fait qu'au bout des 8 semaines, ils vont se sentir démunis, seuls et perdus et qu'on n'aura pas créé cet après. Donc effectivement, on va essayer d'être attentif à les accompagner suffisamment individuellement pour qu'au mois de décembre, il y ait peut-être un ailleurs et un projet pour eux, quel qu'il soit, mais qu'il n'y ait pas le coup de blues de la fin de la colo, quoi.
2: Et on sait que c'est un enjeu important, ça, de préparer l'après, même si on ne maîtrise pas tout, évidemment. Mais comme l'a dit Aline, on l'a en tête dès le départ, que tout ne s'arrête pas à la fin du chantier. Et bonne chance dans la vie, quoi.
1: Vous avez un site internet, respectivement, pour vos associations, La Pomme Bleue ?
0: La Pomme Bleue, on a le site internet de Casbah. Donc Casbah, ça s'écrit avec un Z, C-A-Z-B-A, et vous avez effectivement nos coordonnées pour nous joindre. Et la frappe, casbah.art, A-R-T.
2: Et la frappe, on a un site internet, donc c'est lafrappe, L-A-F-R-A-2-P.org.
1: Et puis, la Fondation Ardoven elle-même a un site internet. On peut indiquer le site. Donc, c'est formation-6ardoven.org. Je mettrai les liens sur la page du podcast. Je crois qu'on a fait le tour.
0: Ce que je peux dire pour finir, c'est que il y a un grand projet de rénovation avec un bailleur social sur le lieu de la plaine et que, en attendant, on est sur une occupation temporaire des lieux. Et on espère que ce chantier, ce sera le début d'une aventure qui va redonner vie sur la commune de Vercheny, à ses bâtiments et à tous ces hectares de terre qui sont autour, avec une dynamique collective qui va s'installer là-bas.
1: Il y a aussi un enjeu, c'est aussi suite à ce réchauffement climatique, ça va être peut-être d'amener une réflexion aussi sur ces bâtiments, voir ce qui est possible de faire, d'adapter.
0: Ah, c'est, enfin,
1: c'est ambitieux, mais est-ce que justement c'est un moment d'expérimentation également ?
0: Complètement. Le gros souci de ces bâtiments, c'est l'isolation thermique, parce qu'aujourd'hui ce sont des passoires thermique. Et donc, je pense qu'il va y avoir une grosse réflexion autour de l'isolation, effectivement, de ces bâtiments. Aujourd'hui, il y a des toits terrasses, mais qui ont des fuites. Est-ce que, par exemple, végétaliser ces toits, ça ne pourra pas être un projet à terme pour gagner en fraîcheur, j'ai envie de dire, et inversement aussi l'hiver. Donc, oui, on a ça en tête. Il y a un grand champ aussi devant le bâtiment et il y a le projet au printemps de planter des fruitiers et de créer aussi de l'ombrage et de gagner aussi en canopée dans les terres agricoles autour.
1: Aline de Bretagne et Thierry Veuclin, merci beaucoup vous deux d'être venus sur RDOA pour nous annoncer donc ce projet Chemin d'avenir avec cet apéro-rencontre qui aura lieu le 16 septembre de 18h à 20h à la plaine de Vercheny.
2: Merci beaucoup.
0: Merci.
1: Bonne soirée. 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

Nos heures et nos jours se diluent dans l'ennui. Les sentiments meurent-ils du quotidien ? Nous perdons le plaisir des premières nuits quand des flocons de joie nous faisaient un écrin. Et comme un regret sur la neige qui luit, les ombres bleues et dorées se sont-elles éteintes dans la clarté pâle d'un soleil que tu fuis, en posant ton pas vers un abîme de crainte ? Là où tu allais avec certitude, le pas hésite, ne sentirais-tu que les os et la peau, un poids invisible te cloue? L'air que tu respires se ferait-il aussi lourd que l'eau? Oh, l'anxiété est une vilaine écharde qui paraît s'insinuer dans la chair. D'où vient-elle et que dit-elle parmi les lueurs fantômes que sont ces plaies mentales, qui échappent à la raison, restent invisibles? Ne donnerait-elle pas du relief à la platitude des jours? Un vent discret te souffle à l'oreille, qu'aimer porte en lui les vagues à l'âme, toutes les ondes qui rendent au corps un sentiment de nuée. Ce serait quoi, un sentiment de nuée? L'impression d'une légèreté que tu peux sentir et ne pas définir? Des sensations aux nuances infinies qui ne prennent jamais la même forme, dont ne se lasse pas ton regard. Ces nuées, ces nuages, échappent à la raison. Ils défilent chaque heure du jour sans perdre le plaisir des premières nuits qu'envolent dans nos vies des flocons de joie avec l'impression de poser un premier pas sur la neige comme on a posé un premier pas sur la lune.

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2: Et c'est avec Arthur Ponchelet.
4: Et à la une ce matin, 3 sièges, c'est ce qui sépare les sociaux-démocrates de l'alliance entre la droite et l'extrême droite en Suède. Résultat toujours provisoire des législatives puisque le décompte se poursuit et que le scrutin est très serré. On appelle notre correspondante à Stockholm dans un instant. L'Arabie Saoudite réplique face à la dernière offensive des Houthis au Yémen. Riyad a mené une 50aine de frappes hier selon le groupe pro-iranien. Mais le royaume va-t-il pour autant s'impliquer davantage? On interroge une chercheuse dans ce journal. La une, c'est aussi la Chine qui appelle à plus de coopération en matière d'IA entre les pays des BRICS. Ce sera notre dossier. L'épidémie d'Ebola en RDC qui touche désormais principalement les femmes. Et puis Alexander Zverev qui a remporté hier l'US Open. Deuxième victoire en Grand Chelem pour une figure très controversée du tennis mondial.
2: Dirigera la Suède lors des 4 prochaines années.
4: La question reste ouverte, selon les mots du Premier ministre sortant. On votait hier, mais le scrutin est très serré, trop pour donner un résultat définitif. Une nuit électorale pleine de rebondissements, avec d'abord la large avance de la coalition de gauche menée par Magdalena Andersson. Une avance qui a fluctué à mesure que les votes étaient décomptés et désormais donc impossible d'attribuer la victoire. Ottilia Ferret, vous êtes notre correspondante à Stockholm. Que sait-on ce matin des résultats?
5: Alors, ce qu'on sait ce matin, c'est que 3 mandats, c'est l'écart, le tout petit écart qui sépare pour l'instant les 2 blocs en Suède après une soirée électorale particulièrement indécise. Pour l'heure, l'opposition de gauche, emmenée par les sociaux-démocrates de Magdalena Andersson, obtient 176 sièges contre 173 pour le camp de droite d'Ulf Kristersson et ses alliés des démocrates de Suède, l'extrême droite. Alors, il reste quelques milliers de voix à dépouiller. Ça paraît rien, mais elle pourrait faire tout basculer. Les bulletins venus de l'étranger et certains votes tardifs doivent notamment être comptabilisés. Les résultats définitifs ne sont pas attendus avant mercredi ou jeudi, mais quoi qu'il arrive, ça va être compliqué. Les négociations pourraient durer des jours, voire des semaines. Si la gauche gagne, il faudra qu'elle arrive à se mettre d'accord. À droite, on avait promis des postes ministériels à l'extrême droite en 4 victoires, mais à la surprise générale, le premier ministre conservateur s'est dit désormais ouvert hier soir, je cite, à un nouveau type de constellation gouvernementale. Ulf Kristersson semble ainsi flirter avec le parti du centre, jusqu'ici dans l'opposition. En somme, après cette soirée électorale, rien n'est sûr et toutes les cartes semblent pouvoir être redistribuées.
4: Et on continuera de suivre tout cela avec vous. Merci Ottilia Ferret, correspondante de RFI à Stockholm. Quel que soit le résultat de ces législatives, le soutien de la Suède à l'Ukraine, lui, ne devrait pas évoluer drastiquement. La guerre a été marquée hier par des frappes russes à quelques kilomètres de la frontière avec la Pologne. Moscou a visé un train à destination de Varsovie sans faire de victimes. Le premier ministre polonais Donald Tusk s'inquiète d'une escalade qui, selon lui, pourrait toucher la Pologne. Une offensive et des questions au Yémen. Les Houthis parviendront-ils à conserver leurs gains territoriaux? Le groupe pro-iranien s'est emparé la semaine dernière de toute la côte du pays le long de la mer Rouge, mais aussi du très stratégique port de Mohra qui donne sur le détroit de Bab el-Mandeb. Autre question, l'Arabie Saoudite va-t-elle riposter? Hier, les Houthis annonçaient une 50aine de frappes de Riyad sur ses positions. Est-ce là les prémices d'une réponse plus large? Peu probable, répond Yasmine Al-Eryani, chercheuse au Centre pour les recherches stratégiques de Sanaa.
6: Bien sûr, l'Arabie Saoudite a la capacité militaire de le faire, mais se lancer dans une offensive de grande envergure coûte cher sur le plan politique, économique et en termes de réputation. L'Arabie Saoudite ne souhaite pas revivre ce qui s'est passé lorsqu'elle avait pris la tête de la grande offensive débutée en 2015. Les Houthis ont choisi stratégiquement d'avancer maintenant, car c'est un moment où les Saoudiens ont peu de marge de manœuvre. On est juste avant les élections de mi-mandat aux États-Unis. Ils savent que Washington ne s'engage pas militairement pour soutenir l'Arabie Saoudite et que Riyad ne mènera probablement pas d'offensive de grande ampleur sans le soutien américain. Je pense que c'était un calcul délibéré de la part des Houthis. Cela explique également pourquoi ils ont sacrifié un grand nombre de leurs combattants pour prendre la ville de Mohra. Ils ne voulaient pas laisser les combats s'éterniser. Cela étant dit, les Houthis semblent chercher à provoquer une réaction de la part des Saoudiens. Et si la situation s'aggrave, Riyad pourrait mener des actions militaires limitées pour tenter de contenir la situation.
4: La chercheuse Yasmine Aleriani avec Justine Fontaine. Des combats qui ont fait ces dernières semaines des centaines de morts et près de 86 000 déplacés d'après l'Organisation internationale pour les migrations. Des affrontements qui tirent aussi les prix du pétrole à la hausse. Le baril de Brent dépasse toujours les 100 dollars. Ils ont remporté l'un des prix les plus prestigieux du cinéma. Des responsables de leur pays veulent désormais les déchoir de leur nationalité. Les réalisateurs israéliens du film NASA dans le viseur du ministre de la Culture de l'État hébreu. Leur documentaire qui raconte les exactions de l'armée israélienne à Gaza a remporté le prix spécial à la Mostra de Venise. Un film en forme de trahison envers l'État, selon Miki Zohar, le ministre israélien de la Culture, qui entend agir pour retirer la citoyenneté israélienne au réalisateur. Le long métrage documente la façon dont l'armée tue des civils à Gaza, des exactions qui se poursuivent et qui s'accompagnent de nombreuses difficultés pour les ONG et les établissements de santé. Après les bombardements et les restrictions, les hôpitaux s'apprêtent désormais à manquer de carburant. Les livraisons vont même cesser pour certains centres après le 19 septembre, prévient l'Organisation mondiale de la santé. Une mesure qui pourrait suspendre ou interrompre les services dans 7 établissements, à Blajounaïdi.
7: Concrètement, tous les prestataires de services de la bande de Gaza luttent pour maintenir ces services en activité, ne serait-ce qu'au minimum.
8: En 3 ans d'une guerre dont ils sont eux-mêmes une cible, les soignants de Gaza ont été contraints d'apprendre à faire avec le minimum. Mais la rupture d'approvisionnement de carburant qu'aurait annoncé l'Organisation mondiale de la santé à certains établissements de Gaza, c'est sans doute l'épreuve de trop pour le docteur Bassam Zakout. Le directeur de la société de secours médical à Gaza est joint par nos collègues de Monte Carlo d'Oualia.
7: Les groupes électrogènes sont la seule source d'énergie électrique dans la bande de Gaza. Tout le monde en dépend pour faire fonctionner ces services, qu'il s'agisse des laboratoires, des salles d'opération ou des services de néonatologie. Les différents appareils de diagnostic risquent tous d'être mis hors service à tout moment, car la pénurie de carburant est devenue une crise majeure. Les livraisons pour ces établissements atteignent à peine 20% de ce qu'il faudrait.
8: Les institutions et hôpitaux privés qui seraient touchés par la mesure à partir du 19 septembre sont un rouage essentiel. Elles allègent la charge qui pèse sur les rares hôpitaux publics encore debout à Gaza. Ces derniers font face à l'afflux des victimes des bombardements israéliens qui se poursuivent, tout en devant composer eux-mêmes avec les pénuries.
4: Blajounaïdi, on le rappelle, depuis les attaques du 7 octobre 2023, la guerre menée par Israël à Gaza a fait plus de 73 000 morts, selon le ministère de la Santé du Hamas.
2: Faut-il ralentir le développement de l'intelligence artificielle?
4: Question ces derniers jours au cœur du débat aux États-Unis. C'est un ancien ingénieur d'Anthropique qui alerte. Les grands groupes n'en font pas assez pour contenir les dérives de l'IA. Le sujet s'invite même dans la campagne des élections de mi-mandat outre-Atlantique et il a même résolu jusqu'au sommet des BRICS ce week-end à New Delhi. C'est le dossier de ce 9h. Bonjour Claire Broadhurst.
9: Bonjour Arthur, bonjour à tous.
4: En ligne avec nous de Pékin, puisque le président chinois Xi Jinping a proposé de créer une zone consacrée à l'intelligence artificielle open source. On va décrypter tout cela avec vous Cléa. Concrètement, que propose la Chine à ses partenaires des BRICS?
9: Eh bien, Xi Jinping veut créer, comme vous le disiez, un espace de coopération autour de l'intelligence artificielle ouverte. Les 11 pays membres pourraient développer et utiliser ensemble deux grands modèles de langage, c'est-à-dire les technologies sur lesquelles reposent des outils comme par exemple ChatGPT. Et Pékin propose également des formations, des séminaires et l'accueil de jeunes spécialistes des pays émergents. Alors, pour l'instant, cette zone open source reste surtout une déclaration d'intention. Il n'y a aucun calendrier, aucun financement, ni de projets précis qui ont été annoncés. Et elle n'est pas non plus explicitement mentionnée dans la déclaration commune du sommet. Mais la Chine se positionne déjà comme un fournisseur de technologies et de compétences pour les pays du Sud.
4: Et plus précisément, qu'est-ce qu'un modèle d'intelligence artificielle open source ?
9: Alors, c'est un modèle dont certains éléments techniques sont rendus accessibles, c'est-à-dire qu'une entreprise, une université ou même un État peut le télécharger, l'adapter à sa propre langue et l'utiliser sans devoir repartir de zéro. Et c'est vrai qu'à l'inverse, avec un modèle fermé, eh bien, l'utilisateur accède uniquement aux services proposés par l'entreprise qui le contrôle. Et c'est vrai que pour la Chine, eh bien, cette approche, c'est un autre moyen de concurrencer les grands groupes américains en proposant des outils moins chers et plus faciles à adapter aux besoins locaux. Et Pékin présente son modèle comme plus ouvert et plus inclusif, si vous voulez. Mais c'est vrai que cette coopération peut aussi créer de nouvelles dépendances envers les entreprises, les serveurs et les technologies chinoises.
4: Et cette annonce, Cléa, on en parlait, arrive justement au moment où plusieurs patrons américains de l'IA demandent de ralentir son développement.
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11: Depuis le Wireless Dubfest 2 sur RDIWA, interview avec Robin, salut.
12: Salut.
11: Le Phone Stepper, c'est ça ton nom? Raconte-nous ce projet.
12: Eh bien, le Phone Stepper, c'est un projet qui date d'il y a 6 ans. En fait, j'ai commencé à produire de la musique électronique avec mes influences reggae dub et la trompette. Et du coup, le projet a bien évolué depuis les premiers albums et ce que je fais maintenant. Donc maintenant, je vais plus vers de la musique orientale et plus, je vais essayer d'aller chercher de la musique un peu plus ouverte par rapport au dub traditionnel. Et du coup, vraiment électro-dub.
11: C'est quoi ton parcours à toi pour en arriver à la musique ?
12: Eh bien, je suis né dans une famille de musiciens, donc j'ai appris la trompette, le solfège, le piano quand j'étais tout gamin. Et du coup, j'ai joué dans quelques groupes aussi quand j'étais adolescent, avec les copains. Du coup, première expérience de scène, je pense à 14-15 ans. Et puis en fait, tout mon entourage, mes amis, etc., on fait tous de la musique. Donc moi, j'ai jamais lâché et voilà quoi.
11: T'as pas fait d'école particulière ?
12: Alors j'ai pris des cours en école de musique de campagne, mais j'ai pas fait de plus d'études que ça dans la musique, non.
11: Et les premiers groupes, tu jouais déjà du reggae, du dub ?
12: Non, pas vraiment. Le premier groupe c'était une fanfare. Quand je jouais, on faisait des reprises actuelles avec les copains, et j'ai joué aussi dans des orchestres d'harmonie et des ateliers musique du monde aussi. Et je joue actuellement aussi dans un groupe où on fait de la techno orientale.
11: Cite-le.
12: Ça s'appelle Cookie Bankies.
11: Il y a déjà des prods sortis, des trucs édités, on peut vous écouter ?
12: Alors c'est un projet très récent, pour le moment on a un morceau qui est sorti et une live session. Et c'est plutôt un projet axé sur le live pour le moment.
11: Revenons à Le Phone Stepper, tu apparais d'un coup avec un premier album qui est assez fou, hyper complet, sur Bandcamp tout seul, pas de label, pas de rien. Qu'est-ce qui t'a pris et est-ce que tu peux nous raconter un peu l'expérience de sortir un projet sur Bandcamp en étant absolument pas connu ?
12: Eh ben en fait c'était un peu cet album-là, ça a été vraiment des années et des années d'envie musicale et de plein de choses que j'avais dans la tête en fait que j'avais besoin de mettre sur un support et du coup effectivement il est très éclectique, il part un peu dans tous les sens et le but c'était d'explorer justement. Et en fait, ouais, c'est un gros album de 16 titres. Et en fait, je l'ai sorti pour me faire plaisir et pour les copains et la famille à la base. Sans aucune attente d'auditeur, auditrice derrière, en fait. Et au final, il y a eu quand même des gens qui ont commencé à suivre le projet dès ce premier album. Du coup, belle surprise pour moi. Et pareil, il n'y avait pas non plus de projet de live derrière. C'était vraiment juste de la production studio dans mon coin, quoi, dans ma chambre.
11: Du coup t'es repéré, est-ce que là on te propose de jouer et du coup bah tu te dis merde, j'ai pas de quoi, je peux pas jouer, j'ai pas de live?
12: Ouais, tout à fait, du coup on commence à me proposer à jouer. Alors je fais partie d'un collectif aussi, Sound System. Du coup j'ai commencé à jouer mes productions en sélection au début. Et j'ai commencé à me faire inviter par les copains qu'on est Sound System aussi dans la région nantaise. Et pareil, toujours en sélection et toujours avec la trompette un peu quand même sur des versions, etc. Et au bout d'un moment, je me suis dit, bon allez, là, faut que je fasse un live. Donc les premiers lives, ils étaient durs, hein, mais j'avais pas l'expérience, j'avais pas les outils, donc...
11: Raconte-nous.
12: Bah, je livais sur... parce que moi, je produis sur Cubase, du coup, qui est un logiciel de production MAO. Et je livais sur Cubase, alors que c'est un outil qui est vraiment utilisé uniquement pour le studio, normalement. Pas du tout adapté pour le live. Donc les premiers lives, c'était une galère, ça marchait pas et tout, c'était compliqué. Donc maintenant, il y a du chemin qui a été parcouru et j'ai construit aussi mes nouveaux morceaux et mes nouveaux albums pour le live aussi, maintenant.
11: Tu travailles sur quoi maintenant ?
12: Alors, je travaille toujours sur Cubase, sur la production, et je live sur Ableton Live. comme je pense la plupart des artistes.
11: Est-ce que il te faut un état particulier pour composer?
12: Ça dépend en vrai, ça dépend des périodes. En fait, j'ai pas vraiment de routine, mais j'ai quand même ma routine musicale où je pratique mon instrument, mes instruments, tous les jours. Et en fait, souvent, je commence à produire l'après-midi, le matin, ça arrive aussi. Et si l'inspiration vient pas, je fais autre chose. Et ça sert à rien de forcer, parce que je m'en suis rendu compte qu'en forçant, j'étais jamais content du résultat. Au final, le projet, il partait à la poubelle. Du coup, c'est vraiment, c'est de l'inné. Des fois, je suis, je sais pas où, en vacances avec mon camion. Là, j'ai des idées. En fait, je note sur un petit calepin mes idées. Et quand je suis au studio, je me dis, ah tiens, j'avais ça comme idée, et c'est reparti, quoi.
11: Alors, qu'est-ce que tu peux noter comme idée quand tu fais de la musique, a priori, plutôt qu'instrumental?
12: En vrai, c'est beaucoup d'influence. Par exemple, si je vais tomber sur un morceau que j'aime bien, vraiment un petit détail. Ah, par exemple, j'aime bien cette guitare ou j'aime bien cette ambiance-là dans ce morceau, je vais me noter ça, tu vois. Après, j'ai mes petites annotations sur les rythmes, sur les sonorités, etc. C'est... ouais. En fait, ça vient surtout de ce que j'entends ailleurs et de ce que je peux... des influences que je peux avoir extérieures, quoi.
11: Qu'est-ce que t'écoutes, alors?
12: Beaucoup de choses. Alors, j'écoute beaucoup d'électro-dub, bien sûr. J'écoute beaucoup de musique du monde, de musique des Balkans, musique orientale, Afrique du Nord. J'écoute du rap, j'écoute plein de choses. J'écoute des fanfares, la musique balkane, ouais. Très varié. En vrai, c'est ce qui m'aide aussi à apporter une richesse à mon projet, d'écouter plein de styles. Il y a juste le rock, la chanson française où j'accroche pas trop. Voilà, c'est toujours des styles où j'y vais pas trop, mais bon, je me force un petit peu des fois.
11: Donc, tu nous as parlé de trompette, t'as dit aussi plusieurs instruments, tu joues de quoi en fait?
12: Alors, je joue du didgeridoo aussi, et quelques flûtes aussi, j'ai une petite panoplie de flûtes à la maison, des petites percussions aussi, darbuka. Voilà, mais c'est pas des instruments que je vais jouer en live, c'est vraiment la trompette que je vais mettre en valeur sur le live, et le reste ça va être de la prise de studio du coup qui va être dans les bandes son sur le live quoi.
11: Et du coup, toutes tes compos, la basse, les rythmiques, tous ces trucs-là, c'est plutôt des samples, plutôt des choses que tu as fabriquées avec des logiciels?
12: Eh bien, ça dépend. Là, je commence à avoir une belle panoplie de synthés analogiques assis à la maison. Donc, toutes les lignes de basse, les synthés, etc., c'est du synthé analogique. Les percussions, c'est pas, j'essaie de plus en plus d'enregistrer de la vraie percussion ou d'utiliser des samples, sinon. Et donc, il y a un mix entre MAO, samples, vrais instruments. Et comme je disais, je suis aussi très entouré de copains de musiciens, du coup j'aime bien faire intervenir des fois un pote qui est guitariste, un pote qui est chanteur, etc. ou qui est bassiste, tu vois.
11: Ah oui, et on le sait pas.
12: Et non, alors c'est crédité sur les morceaux, mais effectivement, c'est pas vraiment des featuring parce que c'est des petites interventions pour des instruments que moi je sais pas jouer. Mais effectivement, ouais, comme je suis entouré, je me dis autant profiter, c'est les copains, quoi, c'est cool de partager ça avec l'entourage, quoi.
11: C'est toujours intéressant de savoir que dans les parties studio, il y a des musiciens de studio qui apparaissent nulle part. Et puis de temps en temps, quand même, tu vas choisir de mettre en avant des featuring. Pourquoi?
12: Eh bien, en fait, c'est plus les petites interventions d'instruments sur les musiques qui sont un peu en fond, en fait. Et du coup, je ne vais pas appeler ça un featuring parce qu'en fait, il n'y a pas de place, il n'y a pas de composition derrière avec la personne. C'est vraiment...
11: C'est toi qui lui impose une ligne, quoi.
12: Alors, ça dépend. Des fois, je lui dis, là, fais ce que tu veux, tu vois. Mais ouais, ça part d'une idée. Là, je dis, j'aimerais bien un peu de guitare à cet endroit-là. Est-ce que tu veux me faire un petit riff ou un petit skank, tu vois? Mais je ne vois pas ça comme un featuring où la personne est vraiment mise en avant sur le projet. Et par contre, effectivement, il y a des featuring avec des chanteurs ou des instrumentistes où là, il y a vraiment une partie qui est écrite sur tout le morceau. Il y a vraiment une mise en valeur. Là, effectivement, je vais appeler ça un featuring, quoi. Ouais.
11: Alors donc, tu as été aussi invité toi-même sur un certain nombre de morceaux, souvent à la trompette. Qu'est-ce que tu peux nous raconter un peu? Comment est-ce que tu bosses avec quelqu'un quand tu fais un feat? Est-ce que vous vous rencontrez vraiment physiquement? Est-ce que tout se passe à distance? Comment on écrit à deux quand on est deux trucs bien arrêtés, que c'est pas un groupe, quoi?
12: Eh bien, la plupart du temps, ça se fait à distance. Alors souvent, les premiers contacts se font en réel. En fait, c'est tu rencontres les gens sur des festivals, sur des événements, tu discutes. Et il y a aussi des gens que j'ai rencontrés d'abord sur Internet, sur Instagram, et au final, on s'est rencontrés en vrai après. Mais souvent, le travail se fait à distance. En fait, moi, j'enregistre mes trucs dans mon studio, je les envoie, ça se renvoie la balle, etc. Parce que c'est pas forcément évident de se retrouver en studio, et c'est pas facile aussi de bosser avec quelqu'un d'autre en studio, surtout quand tu connais pas la personne. on a tous des façons de travailler différentes et des fois c'est pas le moment, du coup tu le fais plus tard. Et je trouve ça plus bénéfique au final de faire du travail à distance des fois que de travailler ensemble, surtout pour de la production studio. Pour du live c'est différent, mais pour du studio, ouais, moi je suis assez. J'aime bien avoir mon confort chez moi dans mon studio avec mon matos, pouvoir le faire quand j'ai envie, et ça du coup c'est cool.
11: Et quand on prend un invité, on lui demande plutôt de rajouter quelque chose sur quelque chose qu'on a fait, ou tu peux autoriser aussi à enlever des trucs qui pourraient lui déplaire?
12: Bah après moi je suis complètement ouvert en vrai aux critiques et en vrai le but d'un featuring c'est que les trois personnes soient contentes du projet final, et forcément il y a des choses qui sont rediscutées dans tous les cas. S'il y a des choses qui plaisent pas, moi je suis pas du tout à aucun moment j'ai imposé quelque chose à quelqu'un sur un morceau en mode tu vas faire ça, non au contraire je suis plutôt moi j'aime bien qu'on me laisse champ libre justement quand on m'invite sur un featuring, et du coup je fais la même chose quand j'invite du monde.
11: T'es un artiste indépendant?
12: Ouais, alors je suis accompagné quand même, mais je suis quand même très indépendant, ouais. Je suis accompagné par un label du coup qui s'appelle ODG Prod, qui est basé à Tours, et par une boîte de booking, et voilà. Mais ça reste des petites structures, et du coup je suis quand même assez indépendant, ouais.
11: Qu'est-ce que ça veut dire d'être indépendant?
12: Qu'est-ce que ça veut dire? Alors c'est large. Indépendant, ça veut dire, j'ai envie de dire, l'indépendance totale, c'est de tout faire soi-même. Et que ça soit financièrement, que ça soit sur la communication, la production, tout quoi. Moi effectivement je suis accompagné un petit peu sur la production musicale avec ODG, je suis accompagné sur les dates avec le booking avec W Brain, et financièrement aussi par le label qui m'aide sur les productions d'albums, c'est important aussi. Donc mais si tu veux j'ai pas de contrat spécifique, si demain je veux sortir un album 100% indépendant je peux le faire aussi quoi. Il y a personne qui me met de barrière en fait.
11: Et puis ODG, c'est de la musique libre, gratuite?
12: Ouais, tout à fait. C'est de la musique libre et gratuite, accessible à tout le monde. Elle est payante pour ceux qui le souhaitent, pour ceux qui veulent soutenir, acheter du physique, etc. Et ça, c'est super chouette. Et d'ailleurs, mon premier album, c'est pareil, je l'ai sorti en free, complet pour tout le monde. Et ça, c'est un truc que j'aime bien. En vrai, la musique doit rester accessible à tous. C'est un truc que j'ai envie de défendre, ouais.
11: Et alors, du coup, comment t'en vis?
12: Eh ben, je vis des concerts, principalement. Je vis des concerts, il ne faut pas oublier quand même, les musiques sont distribuées sur les plateformes de streaming, donc il y a quand même des revenus qui sont générés via ces plateformes. Il y a aussi des plateformes un peu différentes comme Bandcamp, SoundCloud, du coup, qui rémunèrent directement eux les artistes. Donc il y a quand même une partie de l'argent qui m'est reversée, il y a les droits de SACEM, etc. aussi. Donc, mais majoritairement, c'est pour en vivre, c'est les concerts.
11: Et t'es intermittent ?
12: Ouais, je suis intermittent du spectacle, depuis un an.
11: Donc c'est le projet Le Faune et ce qu'il y a à côté qui fait tourner, t'as plus besoin d'un autre travail?
12: Ah, c'est ça, je fais que de la musique. Donc Le Faune Stepper plus le groupe Cookie Bankies, je fais mes cachets pour l'année, donc c'est le top.
11: Et quand t'étais pas intermittent, t'avais un autre boulot?
12: Tout à fait.
11: Tu faisais quoi?
12: Je travaillais avec les animaux avant. J'étais soigneur animalier, donc j'ai travaillé dans des fermes pédagogiques, des refuges, des zoos aussi. J'ai fait ça jusqu'à mes 22-23 ans et au fur et à mesure, la musique prenait de plus en plus de place dans ma vie. J'ai quitté ce boulot, j'ai fait un peu d'intérim et maintenant je suis intermittent. Ça s'est fait en fait, ça s'est fait sur le long terme.
11: Et en quoi être soigneur d'animaux a influé sur Le Faune Stepper?
12: En vrai, il n'y a pas tant de rapport. Alors j'ai toujours eu un rapport quand même à la nature en général, mais du coup Le Faune c'est vraiment le personnage de la mythologie. Et alors quand j'étais plus jeune, j'aimais beaucoup jouer de la flûte dans la forêt avec mes potes. Ne me demande pas pourquoi, je sais pas pourquoi. Et du coup il y avait un peu ce truc là de mythe de jouer de la forêt autour du feu avec les potes dans la forêt. Et du coup c'est de là un peu que vient Le Faune Stepper.
11: T'as testé la flûte de pan du coup?
12: Non, j'ai jamais eu l'occasion, malheureusement. Attends, j'ai un bon panel de flûte à la maison, mais jamais la flûte de pan.
11: Voilà, donc tu seras pas un faune classique. J'ai remarqué que t'avais pas non plus des pieds de bête.
12: Non, mais ça c'est mon déguisement d'humain pour me fondre dans la masse.
11: C'est quoi tes grandes envies pour ta carrière? Est-ce que tu l'imagines?
12: Alors. En vrai, j'ai déjà l'impression d'avoir atteint les rêves et les objectifs que j'avais déjà de moi il y a 4 ou 5 ans. Déjà, je pensais pas en arriver là avec ma musique. Et du coup, je me projette à faire de la musique avec d'autres mondes aussi, plus de featuring. Et à voyager aussi, à rencontrer des gens. Donc là, je travaille sur un prochain album, du coup, mais qui est plutôt solo. Il y aura quand même des featuring, etc. Mais pour les années prochaines, je pense que j'aimerais vraiment travailler sur des albums en feat complet, quoi, avec d'autres artistes. Et essayer d'élargir un peu le spectre, sortir du dub électro, enfin rester dans le dub électro, mais avec des influences vraiment d'ailleurs aussi, et d'élargir un peu ce spectre du dub ailleurs. Et en fait, j'aime pas la routine, j'aime pas faire du déjà vu et du fait et refait. Voilà.
11: C'est compliqué, non, ça ?
12: C'est très compliqué, et du coup, c'est pour ça que je mets de plus en plus de temps à produire et à faire des choses qui me plaisent. Mais je suis partisan de prendre le temps, et c'est pas grave s'il n'y a pas un album tous les ans ou tous les deux ans. Je préfère prendre le temps et faire quelque chose qui me plaît vraiment plutôt que de faire des choses que j'ai déjà pu faire ou qui s'écoutent ailleurs aussi. Et ouais, j'aime bien cette philosophie de pousser vraiment les choses encore plus loin, toujours plus loin.
11: Est-ce que du coup, t'auras envie de t'exprimer sur la frénésie de production, enfin ce besoin aussi d'apparaître avec maintenant les nouveaux réseaux? Comment est-ce que tu vois ça, toi?
12: En fait, je le comprends totalement. Quand c'est ton métier, effectivement, il faut produire si tu veux en vivre. Moi, je suis pas de cette école-là, mais je comprends totalement les gens qui le font, et il y en a qui le font très bien en plus, qui sortent des albums tous les ans, qui sont géniaux. Moi, j'ai pas cette capacité-là à le faire. Ça, on a la chance d'avoir un milieu quand même dans le dub, qu'il n'y a pas une grosse industrie derrière qui va pousser énormément les artistes. Il y a quand même toujours une liberté de s'exprimer et de faire un peu ce qu'on veut. Et du coup, non, moi je me mettrai jamais des bâtons dans les roues en me disant allez là, faut que tu fasses un album tous les ans, etc. C'est pas quelque chose qui me plaît. Et si j'avais l'énergie et l'inspiration pour le faire, peut-être que je le ferais. Mais j'aime bien aussi sortir et pas passer toute ma vie dans mon studio. Je passe déjà assez de temps comme ça dans mon studio, je trouve. Et voilà comment je me positionne.
11: Ouais, tu nous as dit que tu t'y mettais des fois le matin ou des fois l'après-midi, mais effectivement, j'aurais pu poser cette question. C'est à quelle fréquence? C'est tous les jours? C'est tu dis que tu passes trop de temps?
12: Ça dépend des périodes. Encore une fois, c'est très fluctuant. En vrai, il y a des périodes où ça coule de source et du coup, ça va être tous les jours, 6 heures par jour de studio. Des fois, je vais pas y arriver. Ça va être une semaine sans faire de studio et... Ouais, c'est vraiment aléatoire en fait. Souvent, j'ai plus de temps en hiver pour produire, mais j'ai moins d'inspiration et moins d'envie d'hiver parce qu'il n'y a pas de concert, il y a moins d'énergie. Et du coup, l'été, je me retrouve avec plein d'envie, mais pas le temps parce qu'en fait, c'est l'été quoi. Il y a les concerts, il y a les copains, la famille qu'il faut les voir aussi. Et du coup, c'est pas facile de trouver un rythme, mais bon, voilà, après, c'est la liberté aussi d'être intermittent et de choisir son rythme et son emploi du temps un peu comme on veut quoi.
11: On va faire une petite pause musicale. Qu'est-ce que tu voudrais qu'on écoute de toi?
12: Je mettrais le Little Wanderers, qui est un featuring avec Kenza Louis, qui est une musique très calme, très chill, je crois, qui est sortie il y a 2 ans. Ouais, Little Wanderers avec Kenza Louis, c'est un style que je fais pas beaucoup pour le coup. C'est très calme, c'est un peu roots. Et j'aime beaucoup cette musique, même si c'est vrai que je la joue pas en live parce qu'elle est trop calme. J'aime toujours l'entendre, et c'est une petite douceur d'entendre la voix de Kenza. Voilà.

0: Est-ce qu'un artiste solo est quelqu'un de solitaire ?
1: Alors, en vrai, oui. Alors moi, pour le coup, je suis plutôt solitaire dans la vie de tous les jours.
0: Mais pas par obligation.
1: Non, du tout. J'aime bien quand même passer du temps avec les gens, etc. J'habite en colocation, je vis avec des gens. Mais c'est vrai que je passe un peu pour un ermite auprès de mes colocs. Je suis tout le temps dans ma chambre en train de faire du son, nanani. Mais j'ai besoin de ces moments de solitude aussi pour moi. Parce que j'aime pas être tout le temps avec des gens. Même si j'adore les gens, j'ai besoin d'avoir mes moments de solitude. Que ça soit pour la musique ou juste pour mon bien-être personnel, en fait.
0: Qu'est-ce que ça t'a fait de proposer, dans une démarche plutôt solitaire, justement, de la musique qui, en fait, est très rassembleuse?
1: Bah, c'est hyper émouvant, déjà, de voir qu'il y a un public qui te suit, qui vient à tes concerts, qui écoute tes morceaux.
0: Qu'est-ce qui t'a traversé?
1: En vrai, c'est différent selon les... En fait, ça s'exprime surtout pendant les concerts, je trouve. Après les concerts et pendant les concerts. Et c'est différent selon toutes les dates, je trouve. Il y a un ressenti qui est différent. Mais il y a beaucoup d'émotions qui traversent, de voir les sourires dans le public, les gens qui sont à fond, les gens qui viennent faire des retours aussi personnels après. Et de voir que ça touche autant de monde, que ça traverse les gens, moi, ça m'émeut de fou. À aucun moment, j'aurais pu imaginer ça il y a des années de ça. Et surtout que j'ai jamais voulu faire de la musique pour plaire aux gens et juste faire de la musique qui me plaît à moi d'abord, et au final du coup très content de savoir que ça peut plaire aux gens aussi, quoi. Et c'est compliqué d'exprimer ce ressenti là effectivement, le contraste de faire de la musique tout seul pour au final la jouer devant plein de monde, il est assez particulier. Et ouais, je saurais pas exprimer mieux cette sensation, en vrai.
0: Parce que tu t'étais quand même dit, quand t'as 14 ans, tu montes un groupe de musique, tu te dis, bon, ça fait partie de mes objectifs, je veux monter sur scène, être face à des gens.
1: Alors, il y avait cette idée-là, ouais, quand j'étais ado. Déjà, le premier groupe, de jouer déjà avec d'autres personnes, et en plus sur scène, c'était trop bien à cet âge-là de pouvoir le faire, en plus. Et moi, j'ai
0: un putain d'ego quand même.
1: Eh bien, je sais pas, tu vois, moi je suis quelqu'un qui parle pas beaucoup au micro typiquement, et je suis de nature assez timide dans la vie de tous les jours. Et la scène, c'est aussi une façon pour moi de m'exprimer plus que je ne vais le faire à l'oral avec des gens. Mais c'est un peu une mise à nu en même temps, c'est marrant d'être confronté à ça. Et j'ai cette chance de pas avoir le trac, de pas avoir la boule au ventre avant de monter sur scène. Je me sens bien, en fait. Je me sens bien avec les gens, devant les gens. Et ouais, c'est une sensation qui est super agréable pour moi, en tout cas. J'aime autant faire du studio que de la scène, j'aime bien les deux. Le sound system aussi, sound system style, c'est très cool. T'as une proximité avec le public qui est trop chouette, j'aime bien les deux. Et voilà.
0: Est-ce que t'as une anecdote de truc horrible qui t'est arrivé depuis que tu joues?
1: En vrai, horrible... Il m'est jamais rien arrivé d'horrible, pour le moment. Ça m'est déjà arrivé d'avoir le PC qui plante complet pendant le live. Donc ça, c'était au tout début, hein, c'était un vieux PC. Voilà, du coup, j'en parlais tout à l'heure, je l'avais sur Cubase, du coup, qui est un logiciel pas du tout adapté pour le live. Le vieux PC qui avait 10 ans, bon bah là, il lâche en plein festival. Là, je suis en mode, oh là là, c'est la loose, comment je fais? Du coup, par chance, j'avais un disque dur avec les masters de mes tracks de l'album. Du coup, je sors le disque dur, je branche sur la CDJ et je fais un DJ set, quoi. On sauve les meubles comme on peut, mais je pense que ça a été la moins bonne expérience de live que j'ai pu avoir. Après, des fois, je suis arrivé aussi dans des endroits où ça a été compliqué. Le public était pas du tout aguerri à ce style de musique-là. Ça arrive, c'est le jeu aussi. Mais sinon, non, j'ai jamais eu de mauvaises expériences, pour le moment, en tout cas.
0: C'est une bonne question. Se faire programmer dans un festival qui est pas du tout dub, par exemple, ou même pas reggae, ou d'être un peu le... Alors, j'imagine que toute la programmation est un peu unique, du coup, enfin, chacun est dans son style. Comment on s'adapte? Est-ce qu'on arrive aussi à se rencontrer quand même entre artistes pas du tout du même genre?
1: Alors en vrai, si, il y a toujours des connexions qui se font, peu importe le style, les artistes, il y a forcément des connexions qui se font. C'est quand même un milieu où on discute, en fait, avant, après concert. Même si moi j'aime pas le rock, je vais quand même aller écouter le concert et je vais aller discuter avec les artistes après, c'est cool d'échanger. Et effectivement, sur les programmations éclectiques, mais moi j'aime bien justement découvrir. Des fois je fais des découvertes de groupes que je connaissais pas et qui sont géniaux. C'est là où tu fais des connexions des fois, en fait, parce que dans le milieu du dub, quasiment tout le monde se connaît. Et là, en fait, tu crées des connexions avec des gens que tu connais pas du tout, et c'est ça qui élargit le champ des possibles aussi. Justement, de pouvoir, pourquoi pas, faire un featuring avec quelqu'un qui fait, je sais pas, de la cumbia, j'en sais rien, des groupes qui n'ont aucun rapport.

0: rapport avec le dub, quoi.
1: Faut que je te trouve un groupe de rock avec qui il faut que tu fasses un feat.
0: Mais pourquoi pas ? Pourquoi pas ? Je suis pas du tout fermé à ça, par exemple. Et en vrai, c'est la connexion humaine pour moi qui prime avant tout, avant le style. La connexion humaine, et puis bah, bien sûr, faut aimer quand même les deux côtés, ce que propose l'autre, mais c'est ouais, la connexion humaine d'abord. Si ça match en fait humainement, forcément ça va matcher musicalement pour moi.
1: Est-ce que le projet Le Faune Stepper s'exporte maintenant hors de France ?
0: Un petit peu, ouais. J'ai commencé à faire de la date à l'étranger. J'ai joué pas mal en Allemagne ces dernières années. J'ai fait l'Allemagne, l'Espagne. J'ai été jouer au Maroc aussi l'année dernière. Bon, ça reste quand même principalement en Europe. Et par contre, je pense qu'en écoute, en streaming, etc., ça écoute un peu partout dans le monde, globalement. Mais sur le live, ça reste quand même beaucoup en France et en Europe.
1: Et qu'est-ce qui t'a ouvert du coup sur l'international, enfin sur l'Europe ?
0: Qu'est-ce qui m'a ouvert en fait des programmateurs, hein, programmatrices à l'étranger qui m'ont fait venir, ou juste des fois des premiers messages qui font un premier contact sur Instagram, on aime bien ta musique et on aimerait bien te faire venir un jour, c'est quoi tes conditions, comment est-ce que tu viendrais, etc. Et notamment en Allemagne, en fait, je suis parti une première fois en tournée avec Candy en Allemagne. Et là, j'ai fait une grosse connexion avec l'équipe allemande et du coup, je suis retourné jouer plein de fois là-bas, en fait. Et c'est comme ça qu'on crée aussi des liens, qu'on se fait réinviter, qu'on peut aussi inviter des artistes d'Allemagne en France, etc. Et ouais, j'aimerais bien jouer plus à l'étranger, mais bon, c'est pas facile, il y a le transport, etc. Mais c'est toujours cool, ouais, d'aller jouer à l'étranger. Moi, c'est des bonnes expériences, toujours.
1: Et ton rapport au transport, justement ?
0: Eh bien, alors, j'aime pas l'avion, en vrai. Malheureusement, c'est le moyen de transport le moins cher pour aller à l'étranger, donc j'ai pris l'avion plusieurs fois pour aller jouer. Si ça devenait trop excessif, je pense que je me poserais des questions aussi, et j'ai pas envie de prendre l'avion 10 fois dans l'année, quoi, pour aller jouer, des fois juste pour aller jouer pour une date, quoi, je trouve ça un peu ridicule. Du coup, pour le moment, ça va, parce que ça reste de temps en temps, mais je privilégierais le train, mais c'est excessivement cher, c'est compliqué. Là, par exemple, je suis venu en voiture à Barnave depuis Nantes, donc ça se fait. Mais ouais, non, l'avion, c'est vrai que écologiquement parlant, c'est un enfer, quoi. Donc c'est pas quelque chose que j'ai envie de faire régulièrement.
1: Après, s'il y a plus que les artistes qui font de l'avion.
0: Oui, mais en vrai, l'empreinte carbone quand même de l'avion, elle est excessivement, elle est excessive, quoi. Du coup, ouais, je me suis toujours dit, en tout cas, que je serais prêt à refuser des dates à l'étranger si ça devenait trop. Juste faire un aller-retour de 5 heures d'avion pour une date, je serais prêt presque à le refuser, quoi. Même si c'est des belles opportunités, j'ai quand même une petite conscience écologique qui, derrière, il y a un petit démon en moi qui me dit non, fais-le pas, quoi.
1: Bon, alors si vous voulez organiser une tournée Le Faune Stepper en Amérique du Sud, par exemple, bah, faut qu'il y ait plusieurs dates.
0: C'est ça. En fait, c'est ça, c'est aussi le modèle des tourneurs aussi, c'est de réfléchir à faire des tournées, en fait. Et pas faire un aller-retour je sais pas où pour une date. Et ouais, c'est le modèle qui est à réfléchir comme ça, mais c'est jamais facile aussi. Parce qu'aller jouer dans une ville, et le lendemain aller jouer dans une ville qui est juste à côté, bah même les programmateurs entre eux, ils vont pas être contents. Hein. Ils vont se dire, bah attends, tu fais venir un artiste français. Moi, en fait, je le programme le lendemain, on est juste à côté, c'est pas cool, tu vois. Du coup, c'est pas évident aussi des fois de réussir à être programmé sur plusieurs événements dans les mêmes régions, quoi.
1: C'est valable en France aussi. Hein.
0: Et c'est valable en France, tout à fait, ouais. Exactement.
1: Un peu de chauvinisme, qu'est-ce que tu penses d'ici ?
0: Ah, je suis ravi de découvrir cette magnifique région. Je connaissais pas du tout pour le coup. Je suis arrivé hier soir et ravi, quoi. Le paysage est magnifique. Bon, il fait chaud, mais je pense qu'il fait chaud partout. Et très content de venir faire ma première date dans le Diwa. Et j'espère pouvoir revenir un jour, même si ce n'est qu'en vacances, en tout cas dans cette très belle région.
1: Il y a une question que je t'ai pas posée, tu veux y répondre quand même.
0: Pourquoi l'électrodub ? Pourquoi ce style de musique ? Et du coup, alors, en vrai, comme je disais, j'écoute énormément de styles. Mais en fait, j'ai grandi dans la région nantaise où il y a énormément de sound system et beaucoup d'événements dub. Et en fait, mes potes m'ont emmené dans des événements dub. On avait 15-16 ans à des soirées sound system et je suis tombé amoureux du style, quoi. Après, j'ai découvert l'électro dub. Donc, j'ai découvert Panda Dub d'abord. Je suis tombé amoureux. J'adore ce qu'il fait. J'ai écouté tous les artistes de chez ODG. Là, je me suis dit, ah, mais il faut que je fasse ça. Parce qu'en fait, à la base, les premiers prémices de MAO de production que j'ai pu faire, c'était de la techno. Avec un pote de la techno bien débile, hein. On va pas se mentir. Et là, je me suis dit, ah, mais en fait, l'électrodub, je kiffe, quoi. Et il y a un champ, il y a possibilité d'élargir le spectre musical sur plein de choses. Et du coup, voilà pourquoi je suis parti dans ce style-là. Et pourtant, j'ai pas de racines roots reggae. Alors, j'ai écouté du reggae français un peu comme tous les ados, je pense, à 15 ans, quoi. Mais...
1: On va pas les citer.
0: Non, non, non, on n'a pas besoin, je pense. Et effectivement, du coup, je me suis retrouvé tout de suite dans ce style électro-dub et je me suis dit, allez, j'essaye. Je fais un premier album et je fais, allez, j'ai envie de continuer, quoi.
1: Ouais, t'es plutôt un fils spirituel de la scène électro-dub française qui était déjà dans ce mouvement, bien éloigné du roots, bien éloigné du stepper UK ou voilà, de tous ces styles-là. Tu savais que c'était l'électro-dub à l'époque ?
0: Ouais, bah, je savais que c'était l'électro-dub quand même. Et en fait, j'ai commencé à m'intéresser à cette musique sans m'intéresser à la base de la culture roots, sound system, etc. Et ça, c'est venu un peu plus tard dans ma vie, du coup. Et
1: est-ce qu'il y a besoin, pour faire cette musique, d'en connaître la racine ?
0: Je trouve que c'est important quand même. Parce qu'il y a quand même des morceaux avec des paroles qui revendiquent certaines choses sur la culture. Et je trouve que c'est important de savoir quand même d'où viennent les racines de la musique. Même si maintenant, l'électro-dub, on est bien loin quand même des racines roots et de la musique jamaïcaine. Et ça, c'est marrant d'ailleurs, parce qu'il y a du gros roots à côté. Là.
1: On salue Beekeeper qui fait la sélection.
0: Bah ouais, carrément. Et du coup, ouais, c'est quand même important de savoir d'où vient la musique. Je trouve ça un peu hypocrite. Déjà, il y a un petit peu une part d'appropriation culturelle, nous, en tant qu'Européens, de jouer de la musique qui vient d'ailleurs. Du coup, c'est quand même très important de savoir d'où elle vient et quelles valeurs elle défend aussi. Et même si moi, je ne suis pas un artiste qui revendique beaucoup de politique et de droit, même si je suis engagé personnellement politiquement, je trouve ça quand même super important, ouais, d'avoir ça en tête, d'où vient cette musique et pourquoi je la fais aussi.
1: J'ai justement posé cette question. Où est ton engagement ? Les paroles, hein, du reggae, qui après se sont transposées dans le dub, ont soit un côté religieux, spirituel, émancipatoire parfois, soit effectivement un côté politique très très engagé, de lutte contre un système hyper corrompu et qui nous fout tous dans la merde. Du coup, toi, c'est quoi ton engagement, si tu veux le dire ?
0: Ouais. Alors moi, en fait, je défends plein de choses, mais étant donné que je suis pas lyriciste, je suis pas chanteur, c'est compliqué d'exprimer des choses juste via la musique et sans parole, en fait. Donc moi, je fais quelques prises de parole au micro pendant mes lives, mais je suis pas assez à l'aise et pas assez connaisseur pour m'engager politiquement sur mes prises de parole. C'est quelque chose que j'aimerais plus faire à l'avenir, mais que j'ai besoin de travailler, justement. Mais par contre, en fait, je soutiens à fond les associations, les événements qui, eux, militent justement... que ça soit contre le fascisme, contre plein de choses. Là, j'ai récemment organisé un festival justement contre les CRA à Nantes, qui sont des centres de rétention administrative pour les migrants. Et du coup, je m'engage de ces façons-là, au-delà de la production musicale aussi, sur d'autres événements.
1: Proposer la fusion de plein de musiques de plein de pays à travers ton prisme et ta lecture de l'électro-dub, c'est défendre ce que tu dis finalement, même s'il n'y a pas de parole.
0: Exactement, t'as mieux répondu à la question qu'on m'a pour le coup. T'avais déjà préenregistré la réponse.
1: Elle est venue comme ça, bah, ce sera pour plus tard, la prochaine interview, tu t'en serviras.
0: Exactement, c'est vrai que bah, au final, ramener de l'éclectisme et des sonorités d'ailleurs dans la musique, c'est déjà un énorme big up et une preuve aussi de respect et d'inclusion pour les gens racisés et les gens qui se sentent pas à leur place et qui devraient se sentir à leur place. Et je pense que le milieu dub de festival en général, c'est une safe place pour ces gens-là. Et j'espère que tous les événements, tous les organisateurs font en sorte aussi que ces gens-là puissent se sentir bien, en fait, avec tout le monde, quoi. Et qu'il n'y ait même pas à y réfléchir, en fait. On devrait même pas avoir à y réfléchir. Mais malheureusement, c'est toujours compliqué. Et j'espère qu'à Barnav ici, en tout cas, ça va... qu'il y a un bon mouvement. Je pense que oui, j'ai vu des affiches qui sont sympas, etc. Les fachos sont pas autorisés ici, même en laisse notamment. Et c'est des choses que je défends, en tout cas, même si je le dis pas forcément oralement des fois, c'est des choses que je défends, ouais.
1: Est-ce que tu veux une parole libre ? Même pas de la musique, si tu veux.
0: Bah, moi, je tiens à féliciter toute l'équipe du Wireless Dub Festival, en vrai. J'ai été super bien accueilli, l'équipe est folle, en vrai, que des gens adorables. Et ça fait super plaisir de voir cette énergie dans un petit bled comme Barnav, qui compte, si je dis pas de bêtises, 220 habitants. Donc, moi, ça me fait toujours plaisir, en tout cas, de rencontrer ces équipes-là et de voir qu'il y a du mouvement, qu'il se passe des choses dans les campagnes. Et je crois que c'est un des trucs qui me donne beaucoup d'émotion aussi, en fait, de voir qu'il y a des petits collectifs qui se montent un peu partout et qui luttent et qui font vraiment des événements qui sont super, quoi.
1: Robin, le Phone Stepper, merci à toi. Est-ce que tu veux qu'on se quitte avec un morceau ?
0: Eh bien, je conseillerais South Trip en vrai. Premier morceau de l'album, du dernier album. C'est un bon morceau pour se mettre dans le bain tranquillement et rentrer tranquillement dans mon univers.
1: À la prochaine. Merci d'avoir écouté RDWA. Retrouvez cette interview évidemment sur internet rdwa.fr à la rubrique interview tout simplement. D'autres seront à venir de cet événement Wireless Dubfest numéro 2 à Barnave donc. Robin, salut.
0: Salut, merci Sarou.

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Bonjour à toutes et à tous. Enchanté de vous retrouver pour reprendre l'actualité musicale dans toute sa variété sur cette playlist Cordes Sensibles, épisode 116. On retrouve la Daniva sur son cheval.

Toum, son 8e album studio. Un autre titre de Gilbert, La règle du vieux, avec le saxophoniste Quentin Rollet et le percussionniste Julio Pimentel. On retrouve la magnifique Sienna Spiro, Tout est bon chez elle, avec deux titres, We are not in love et la reprise de Autumn Leaves. Son talent est éclatant. Un projet qui tient au cœur de la chica, composer la musique qui résonne avec l'exposition photo du Vénézuélien Olenka Carrasco, Le chaos qui me donne la vie, Orchidea del Orinoco. Nouvelle Vague reprend le célèbre morceau de Depeche Mode, Enjoy the Silence, avec la chanteuse Sky Edwards, Morsheba, et le chanteur Larry Love. Avec la saxophoniste Laikicia Benjamin, rayonnée pour espérer un monde meilleur, We Dream, son nouvel album, explore le jazz contemporain, d'abord First Light, avec Terence Blanchard, puis Hiromi Jam. Tout nouveau single du guitariste Thibaut Covin, composé avec son frère Jordan, Lars, et c'est de toute beauté. Deux chanteuses magiques pour suivre à la croisée du jazz et du blues, Dominique Fils-Aimé, à voir sur scène dans sa tournée mondiale, elle sera à Aix-en-Provence le vendredi 16 octobre, voici Échappée Belle, puis Gina Jane du duo DJ Miss You. Parfaitement soul, l'anglais Sam Henshaw nous cueille avec ce Don't Break My Heart, extrait de son bel album It Could Be Worse, et en avant-première du nouvel album de Richard Thompson prévu pour octobre, voici Cocaine Walking, Booze Talking. Un classique de Woody Guthrie, Deporty, revisité par Margot Price et John Baez, avec le Memphis Mariachi. Et pour terminer, Natalia Merchant, Rimming Town, mais d'abord les accents balkaniques de Ladaniva, Yazaman.

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3: Merci de rester avec nous à l'écoute de RFI, les midis à Paris, 10h en temps universel. Le journal, c'est tout de suite avec vous, Charlotte de Rouen, bonjour.
4: Bonjour Caroline, bonjour à tous. Au Yémen, les Houthis vont-ils pouvoir conserver les zones conquises face aux forces pro-gouvernementales? Les rebelles contrôlent depuis vendredi le détroit de Bab el-Mandeb, passage stratégique pour les exportations de pétrole. Au Japon, cette victoire surprise dans les urnes de Genta Koja. Il devient le premier gouverneur de l'île d'Okinawa à ne pas demander le départ des militaires américains qui ont une base sur place. En Hongrie, après les scandales qui ont entouré les enfants placés et abusés, le nouveau Premier ministre Peter Magyar annonce des moyens supplémentaires dans le secteur. Et puis, il est peut-être le nouveau patron du tennis mondial. Alexander Zverev a remporté l'US Open hier à New York. Deuxième victoire d'un tournoi du Grand Chelem pour l'Allemand cette saison. Les rebelles houthis au Yémen affirment avoir visé des installations militaires en Arabie Saoudite ce matin. Des frappes en réponse à celles menées par Riyad, une cinquantaine selon les rebelles hier. La situation a beaucoup évolué dans la région depuis vendredi après une offensive éclair. Les houthis se sont emparés de toute la côte le long de la mer Rouge, ce qui leur donne accès au détroit de Bab el-Mandeb, point de passage très stratégique pour le commerce maritime mondial et pour une partie des exportations de pétrole saoudien. Alors reste à savoir si les rebelles ont les moyens de conserver leur conquête territoriale, Justine Fontaine.
5: Les Houthis peuvent tenir, d'après la chercheuse Yasmine Aleriani du Centre pour les recherches stratégiques de Sanaa. Pour le moment, en tout cas, faute, selon elle, de réactions fortes et immédiates de l'Arabie Saoudite et surtout des forces gouvernementales yéménites.
6: Le gouvernement reconnu par la communauté internationale est dans une situation de faiblesse. Le moral des troupes est très bas. Leur retrait de Moura et de ses environs a été particulièrement chaotique et a montré le manque de leadership et de cohésion dans leur rang.
5: Les rebelles houthis pourraient tenter par la suite de s'emparer de la ville de Taiz, puis d'avancer vers le gouvernorat de Marib, riche en pétrole, et enfin menacer Aden, où siège le gouvernement officiel.
6: Mais combien de temps garderont-ils le contrôle de ces territoires? C'est une question qui reste en suspens. Et on se souvient qu'en 2017, il y avait eu de violents combats lors desquels ils avaient perdu ces territoires. Donc ce ne serait pas la première fois.
5: Les combats de ces derniers jours ont fait des centaines de morts et des dizaines de milliers de déplacés. Beaucoup viennent chercher refuge dans la capitale provisoire, Aden, déjà surpeuplée après une décennie de conflits.
4: Justine Fontaine, la réunion annoncée ce lundi entre l'Iran et les pays du Golfe pour évoquer la situation dans le détroit d'Ormuz, autre détroit stratégique, est reportée. L'Iran dit qu'elle a été reportée à la demande de l'Arabie Saoudite, justement, qui a invoqué la situation au Yémen, un faux prétexte, selon le porte-parole de la diplomatie iranienne. Au Japon, un nouveau gouverneur vient d'être élu sur l'île d'Okinawa. Et pour la première fois depuis 12 ans, il n'exige pas le départ des militaires américains de la région. Genta Koja a infligé une sévère défaite ce dimanche au gouverneur sortant, Denis Tamaki, pourtant très populaire. Les précisions de notre correspondant Frédéric Charles.
7: C'est une surprise cette victoire de Genta Koja, favorable au maintien sur l'île principale d'Okinawa d'une installation militaire américaine controversée, la base aérienne du corps des marines de Futenma. Cette base joue un rôle crucial dans le dispositif militaire américain en Asie-Pacifique. Genta Koja soutient le projet du gouvernement de son déplacement et de son agrandissement au nord de l'île, à Dingo, dans une zone moins peuplée. Le Japon et les États-Unis avaient décidé de déplacer la base en 1996 après le viol d'une écolière de 12 ans par des militaires américains. Ce projet de relocalisation avait été approuvé en 2013, mais le gouverneur de l'époque avait été battu par un adversaire opposé à ce transfert. Et Denis Tamaki assurait depuis lors la résistance au déplacement de la base à Nago, car elle risquait d'abîmer la biodiversité de la baie d'Oura. Frédéric Charles, Tokyo, RFI.
4: En Suède, les sociaux-démocrates se disent prêts à gouverner. Les résultats des élections législatives sont très serrés. Les deux grands blocs politiques suédois sont au coude à coude. Les résultats définitifs du scrutin qui a eu lieu hier dimanche ne sont pas attendus avant mercredi ou jeudi et laissent déjà présager de très difficiles négociations pour former un gouvernement. Magdalena Andersson, la leader des sociaux-démocrates, espère revenir à la tête du gouvernement après avoir quitté le pouvoir en 2022. L'Ukraine et la Pologne dénoncent des frappes russes près de la frontière polonaise. Des frappes qui ont endommagé un train reliant Kiev à Varsovie, à 2 km de la frontière polonaise. Aucune victime à déplorer. Mais peu de temps auparavant, un autre convoi transportant des personnalités européennes venait de passer. Cette frappe est inacceptable et elle vise à désunir les alliés de l'Ukraine, estime le chef de la diplomatie française. En Hongrie, le Premier ministre a annoncé une refonte du système de protection de l'enfance. Il faut dire que la manière dont les enfants placés sont traités avait fait scandale ces dernières années dans le pays. En 2024, la présidente de la République avait démissionné après avoir gracié le complice d'un directeur d'orphelinat condamné pour abus sexuels sur des enfants. Depuis, les révélations se sont multipliées sur les violences physiques et sexuelles subies par les mineurs dans les institutions d'État. Ce qui a largement entaché la fin de mandat de l'ancien Premier ministre Viktor Orban. Son successeur, Peter Madia, reconnaît que l'État a complètement failli à sa mission, Florence Labruyère.
2: En Hongrie, 23 000 enfants vivent dans des foyers gérés par l'État. Ces établissements ont un budget tellement dérisoire que beaucoup d'enfants ne mangent pas à leur faim. Peter Madiar, Premier ministre.
8: Beaucoup d'enfants placés sous la protection de l'État ont souffert de la faim. De plus, ils ont subi des abus physiques et sexuels de manière systématique.
2: Pire, les enfants sont parfois tellement affamés qu'ils acceptent d'être abusés par d'autres mineurs en échange de nourriture. C'est ce que constate un rapport établi en 2024 par le gouvernement de Viktor Orban, qui n'a pas osé publier le rapport à l'époque et n'a pris aucune mesure pour remédier à la situation.
8: Ces horreurs continuent aujourd'hui, soit entre les enfants, soit autrement. En tant que citoyen et père de famille, je trouve cela inacceptable. Le gouvernement Orban savait, il a vu ce qui se passait et il n'a rien fait.
2: Peter Madiar a annoncé un premier plan d'urgence. L'État va injecter l'équivalent de 26 millions d'euros dans la protection de l'enfance. Florence Labruyère, Budapest, RFI.
4: En Grèce, un mort et 25 disparus dans le naufrage d'une embarcation de migrants au large de l'île grecque de Gavdos, près de la Crète. 51 personnes ont pu être secourues par deux navires qui se trouvaient à proximité, un cargo et un pétrolier. Les opérations de recherche et de sauvetage se poursuivent. Un mot de tennis à présent. L'US Open s'est conclu par la victoire hier d'Alexander Zverev après avoir dominé l'Américain Ben Shelton en 4-7, 6-3, 7-6, 5-7, 6-2. Trois mois après avoir remporté le tournoi de Roland-Garros, l'Allemand s'adjuge donc son deuxième titre du Grand Chelem. À 29 ans, ce personnage toujours aussi controversé, accusé par le passé de violence conjugale, est en train de réaliser sa meilleure saison de sa carrière. Cédric de Oliveira, il est peut-être d'ailleurs aujourd'hui le nouveau patron du tennis mondial.
9: Il a mis quelques secondes à réaliser. Dans sa bulle, prêt à servir pour un nouveau point, Alexander Zverev n'a d'abord pas compris qu'il venait de remporter l'US Open, son deuxième majeur de la saison. Pour un joueur qui a longtemps été un éternel loser, le succès est presque inattendu.
10: Moi et mon équipe, on a mis 30 ans sans remporter de titre du Grand Chelem. Voilà que nous en gagnons deux en trois mois. Tous nos efforts ont été récompensés et je pense que 2026 est l'aboutissement de toutes ces années.
9: À New York, Zverev a profité du forfait de Yannick Sinner et du retour de blessure de Carlos Alcaraz. Il est aussi passé à deux points de l'élimination au premier tour. Mais en finale, face au panache de l'Américain Ben Shelton, il s'est montré imperturbable. Visé par de lourdes accusations de violence conjugale, l'Allemand s'accommode visiblement de cette image de super vilain. En tout cas, il a su faire face à un coup Arthur Ashe entièrement acquis à la cause de son adversaire.
10: Je sais qu'aujourd'hui, 99,9% des gens voulaient que Ben gagne. Alors je suis vraiment désolé. Même si je sais que le public était contre moi. Il a toujours été incroyablement juste.
9: Pas sûr que cela suffise à amadouer un public qui, comme à Roland-Garros, applaudit la performance en grimaçant. Meilleur joueur de la saison, il va maintenant chercher la place de numéro 1 mondial en attendant de résister au retour en forme des deux tauliers Alcaraz et Sinner.
4: Et chez les femmes, la nouvelle reine, c'est la Kazakh, Elena Rybakina. C'est la fin de cette édition, mais restez avec nous à l'écoute de la Radio du Monde, car tout de suite, on retrouve Emmanuel Bastide pour 8 milliards de voisins. Bonjour Emmanuel.
11: Bonjour Charlotte Desrouin. Prochain journal dans 50 minutes, nous parlons des déchets urbains chez 8 milliards de voisins.
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1: 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Alors, on vous invite mercredi 9 septembre à partir de 10h30 devant la préfecture à Valence pour rencontrer la préfète et faire un maximum de bruit pour exprimer notre grave mécontentement, notre rejet critique de la complicité de la France dans la colonisation, l'apartheid et le génocide perpétré par Israël contre les Palestiniens et les Palestiniennes. Et on partira de la gare de Die à 9h du matin. 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

0: 2 heures de l'après-midi.
1: Il est 14 heures.
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Il n'y a pas à chercher midi à sa porte, hein. Autant balayer à 14h.

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2: Merci d'être à l'écoute de RFI, les 17h à Paris, 15h en temps universel et 18h à Aden. Le journal vous est présenté par Charlotte de Rouen. Bonjour Charlotte.
3: Bonjour Caroline, bonjour à tous. Au Yémen, les rebelles houthis alliés de l'Iran renforcent leur contrôle sur le détroit de Bab el-Mandeb et répliquent aux frappes saoudiennes. Cette route maritime est particulièrement importante pour les exportations saoudiennes de pétrole. Les appels à ralentir le développement de l'intelligence artificielle se sont multipliés ces derniers jours, notamment de la part de grands patrons américains, ce qui inquiète les marchés. Et puis la sécheresse sévit toujours en Europe et elle a de lourdes conséquences économiques. En Allemagne, notamment, le trafic de marchandises par péniche sur le Rhin est très ralenti à cause du faible niveau de l'eau. La réunion qui devait avoir lieu aujourd'hui entre l'Iran et les pays du Golfe pour parler du détroit d'Ormuz a été reportée à une date ultérieure. Selon Téhéran, c'est l'Arabie Saoudite qui a demandé ce report. Riyad aurait invoqué la situation au Yémen. L'Arabie Saoudite est en effet aux prises avec un autre conflit à sa frontière sud. Les rebelles yéménites houthis ont annoncé aujourd'hui des frappes contre des cibles militaires en territoire saoudien. Réponse aux frappes menées hier par le royaume sur les rebelles. Parallèlement, les Houthis continuent de resserrer leur contrôle sur le détroit de Bab el-Mandeb. Oriane Verdier.
4: En effet, les autorités houthies affirment avoir pris le contrôle d'autres îles stratégiques au nord du détroit de Bab el-Mandeb et donc aux portes de la mer Rouge. Les rebelles yéménites renforcent ainsi jour après jour leur emprise sur une voie maritime majeure et imposent un blocus aux côtes saoudiennes. Après la fermeture du détroit d'Ormuz à l'est, l'Arabie saoudite avait dévié ses exportations de pétrole brut en empruntant la mer Rouge. Il y a 2 semaines encore, les Houthis, soutenus par l'Iran, contrôlaient la partie nord-ouest du Yémen. En quelques jours d'affrontement, ils sont arrivés à prendre le contrôle de toute la côte yéménite qui longe la mer Rouge jusqu'au détroit de Bab el-Mandeb. Face à eux, des forces gouvernementales yéménites fragmentées. Ces dernières sont soutenues par le grand voisin saoudien qui semblait peu enclin à s'engager concrètement dans une nouvelle guerre au Yémen. Hier soir, les forces gouvernementales ont annoncé avoir lancé une contre-offensive en direction de la côte. Ce conflit risque de durer. La guerre déclenchée en 2014 entre ces deux forces avait été gelée par une trêve conclue il y a 3 ans. Seulement.
3: Oriane Verdier, le Premier ministre algérien, est arrivé à Bamako pour une visite officielle. Au programme, une réunion de travail entre les deux délégations et une rencontre avec le chef de la junte. Il y a 3 semaines, c'est son homologue malien, Abdoulaye Maïga, qui avait fait le déplacement à Alger, signe de la volonté de relancer la coopération entre les deux pays. 12 pays européens appellent l'Union européenne à se renforcer dans l'Arctique face à la menace russe, alors que les tensions sont de plus en plus importantes avec Moscou sur fond de guerre en Ukraine et que le président américain a fait part il y a quelques mois de ses velléités d'annexion du Groenland, territoire autonome danois. La France, le Danemark ou encore la Suède demandent à Bruxelles de muscler la présence européenne dans la région arctique, demande à l'occasion d'un sommet qui se tient ce lundi en Finlande. L'ONU appelle à une action urgente autour de l'intelligence artificielle, évoquant des risques sans précédent posés par les systèmes les plus avancés. Plusieurs patrons américains du secteur ont eux-mêmes plaidé pour un ralentissement des avancées dans le domaine. Celui d'Anthropic, Dario Amodei, appelait samedi à ralentir la vitesse de développement de l'IA. Il est nécessaire, selon lui, de temporiser l'amélioration pour prévenir les risques. Une position soutenue par Elon Musk, ainsi que Sam Altman, le patron d'OpenAI. En tout cas, ces appels inquiètent les marchés, Alice Broussard.
5: Les actions mondiales liées à l'intelligence artificielle ont souffert lundi matin, notamment celles des entreprises qui ont énormément investi dans ces infrastructures, à savoir les data centers ou encore les puces. En Asie, les géants sud-coréens Samsung Electronics ou SK Hynix ont clôturé en baisse de 4 et 6% respectivement. SoftBank, l'un des plus grands investisseurs d'OpenAI, a vu son cours chuter de plus de 13% au Japon et même moins exposé à la tech que d'autres marchés. La Bourse de Paris réagit elle aussi. Vers 11h, le CAC 40 reculait de 0,75%. Mais malgré ces effets concrets, le ralentissement du développement de l'intelligence artificielle est-il encore possible? Car la concurrence est telle, avec des centaines de milliards d'investissements en jeu, qu'aucun des fleurons de cette technologie ne se risquera à lever seul le pied. Anthropic se dit prêt à se coordonner avec ses rivaux, mais il exclut la Chine. Il y a donc une dimension géopolitique qui entre en jeu, car si les États-Unis ralentissent, la Chine pourrait bien gagner la bataille de l'IA, et ça, c'est l'une des plus grandes craintes de Donald Trump.
3: Donald Trump qui s'en est pris au patron d'Anthropic, on le disait, fustigeant une conspiration malsaine contre l'IA. Les autorités israéliennes mènent une politique visant à éliminer toute possibilité de nation palestinienne. C'est ce que dénonce l'ONG israélienne B'Tselem. Dans un nouveau rapport, l'Organisation de défense des droits de l'homme évoque la multiplication des violences en Cisjordanie occupée, les restrictions à l'encontre de Palestiniens, restrictions de mouvement, étouffement économique, destruction sociale et politique, mais aussi la conquête du territoire palestinien. Le ministre de la Culture israélien veut déchoir deux réalisateurs de leur nationalité. Yuval Abraham et Rachel Zohr ont remporté hier le prix spécial à la Mostra de Venise pour leur documentaire NASA. Leur film montre témoignages d'anciens militaires à l'appui que les mécanismes utilisés par l'armée israélienne pour éliminer les civils palestiniens dans la bande de Gaza. RFI 17h et 6 minutes à Paris, en France, le procès d'Othmane Garrido s'est ouvert ce lundi devant la Cour spéciale. L'homme est accusé de meurtre commis en Syrie et en Irak sous le règne de l'État islamique. Devant la Cour, il a partiellement reconnu les faits, assuré avoir cheminé pour se distancer de l'idéologie depuis son arrestation en 2020. Aujourd'hui âgé de 32 ans, il encourt la réclusion criminelle à perpétuité. Il est le seul homme survivant de sa famille. Son père et ses deux frères ont été tués sur place. Interdire l'accès aux réseaux sociaux pour les moins de 15 ans, la France soumet ce lundi une nouvelle version de son projet de loi à l'Union européenne. Le Conseil constitutionnel avait considéré le mois dernier que le texte adopté par le Parlement portait atteinte à la liberté d'expression. Alors, qu'est-ce qui change dans cette nouvelle mouture à Rambeng?
6: Dans le nouveau texte présenté ce lundi, la France adopte une stratégie de contournement de la censure du Conseil constitutionnel. Comment? En ciblant des fonctionnalités favorisant l'addiction et non les plateformes, comme c'était le cas dans le projet de loi initial. Au lieu d'interdire l'accès aux applications, il est question dans la version remaniée d'appliquer des restrictions d'âge aux plateformes qui utilisent une dizaine d'outils jugés nocifs pour les mineurs. C'est le cas par exemple du déclenchement automatique des vidéos, des notifications pendant la nuit, ou encore de la possibilité de communiquer avec des inconnus. Le nouveau texte prévoit également l'introduction d'un accord parental uniquement pour les 13-15 ans dont les parents pourront autoriser leur inscription. Cette nouvelle proposition a pour effet d'éviter l'argument d'atteinte à la liberté d'expression des adolescents. Nous irons jusqu'au bout pour trouver une voie de passage conforme aux observations du Conseil constitutionnel, mais aussi au droit européen, a assuré sur X le président Macron. La présidente de la Commission européenne devra présenter ce mercredi ses propositions sur ce sujet.
3: Elle ne fait plus les gros titres, mais la sécheresse est toujours bel et bien présente en Europe. Le Rhin, par exemple, est toujours à un niveau très bas en Allemagne. C'est une alerte de l'Agence allemande des eaux intérieures et ça a des conséquences sur les bateaux, notamment les péniches qui circulent moins facilement, ce qui augmente mécaniquement le coût du transport de marchandises, Simon Rosé.
7: Kaup, dans l'ouest de l'Allemagne, est un passage stratégique pour la navigation sur le Rhin. Ce dimanche, la jauge de référence n'y est que d'une vingtaine de centimètres. Ce n'est pas la profondeur du fleuve, mais le seuil à partir duquel il est navigable. Cette jauge était encore à 50 centimètres il y a 10 jours. Une situation critique, selon la Fédération des chambres de commerce régionales, qui estime que le niveau est aujourd'hui si bas qu'il n'est désormais plus viable économiquement de transporter des marchandises par péniche, car moins il y a d'eau, moins les bateaux peuvent être chargés. Pour transporter dépenser la même quantité. Il faut donc multiplier les trajets et les prix flambent. Désormais, la facture approche les 170 euros la tonne contre 100 euros il y a encore quelques jours. Une partie du fret est donc reportée vers les trains, vers les camions. Un problème pour le climat et l'industrie européenne. Le Rhin transporte quotidiennement produits chimiques, carburants, charbon, matières premières vers les grands bassins industriels allemands. Quelques pluies ont certes apporté un léger répit, mais pas suffisamment pour rétablir la navigation normale. Et les chambres de commerce se préviennent, si on ne lutte pas contre le changement climatique, ces épisodes vont durer et se répéter.
3: Simon Rosé du service environnement de RFI. Et tout de suite, on retrouve Nathalie Amard pour Sur le pont des arts. Bonjour Nathalie.
8: Bonjour Charlotte et merci. Il est bientôt 17h10 à Paris.
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12: Samedi 5 septembre 2026 se déroulait à l'école de Chabestan le forum des associations de la ville de Die. RDIWA est ainsi allé se promener au gré des tables et des associations présentes pour vous les faire découvrir. Vous vous appelez comment ?
13: Vir le Verbeek.
12: C'est de quel pays ?
13: Je suis flamande.
12: Ah, d'accord. Et vous parlez bien notre langue ?
13: Je parle bien le français, tout va bien. Ça fait 30 ans que j'habite là, donc ça va.
12: Alors, vous êtes à un stand qui s'appelle Écoutons nos corps.
13: Écoutons nos corps, c'est l'association pour laquelle je travaille et qui anime des cours de danse et des séances de randonnée.
12: Alors, vous associez la randonnée et donc la danse. Comment s'opère cette activité, avec quel public ?
13: Ah ben, la randonnée, c'est pour les adultes. Et du coup, on travaille autour des thèmes. Par exemple, samedi prochain, on va travailler autour de la fluidité. Et du coup, on va aller au bord de la Rouanne et dans la Rouanne. Donc, en général, on danse à peu près 3 heures et on marche maximum une demi-heure. Donc, on marche un peu, on danse 3 quarts d'heure, 1 heure, marche encore un peu, etc.
12: Quels sont les types de danse que vous proposez ?
13: Ah ben ça, c'est autour des thèmes, c'est des improvisations autour des sensations qui sont présentes en lien avec la nature. Donc c'est pas un type de danse dans ce cadre de rando danse.
12: Voilà, c'est de prendre possession du lieu, d'en puiser une inspiration et de l'exprimer par le corps.
13: On essaye de venir dans nos sensations corporelles en lien avec le lieu. Et après, on le met en mouvement, des fois avec musique, des fois sans.
12: Est-ce que parfois, dans un cadre, on aurait plutôt tendance à s'allonger et à goûter l'instant ?
13: Oui, tout à fait, c'est possible. Donc, comme c'est de l'improvisation et ça part vraiment des sensations, donc finalement de l'intériorité des personnes en lien avec la nature. Si une personne a envie de s'allonger et de ne pas bouger du tout, c'est tout à fait possible.
12: Et vous-même, vous proposez donc des mouvements ou une danse ?
13: Par moment. Pour rentrer dans la danse, par moment, je fais une proposition de mouvement que je dis d'ailleurs aux gens qu'ils peuvent me suivre ou pas, s'il y a autre chose qui vient. Voilà. Donc, oui. Ça, c'est pour la randonnée. Après, ça, c'est un samedi après-midi par mois. Et c'est entre dit et créé, c'est un peu en fonction des thèmes qu'on va aborder. Et par contre, sur dit, il y a la danse pour enfants.
12: Alors, juste pour préciser, la rondo danse, c'est un samedi par mois de 13h30 à 17h30. Et il y a un site internet qu'on situera aussi pour écoutonsnoscorps.fr. Je mettrai le lien sur le podcast de l'émission. Et donc, vous abordez aussi la danse pour les enfants et comment se pratique cet atelier. Et avec combien d'élèves prenez-vous ?
13: Voilà, donc c'est la particularité, c'est qu'il y a danse et conte pour les maternelles, donc il y a des cours à partir de 3 ans. Et du coup, c'est vraiment l'expression corporelle. On va partir d'un conte qui est construit autour de quelque chose que j'ai envie d'aborder, par exemple la mobilité de bassin. Donc j'invente un conte et du coup, c'est vraiment l'enfant s'exprime à travers la danse. Enfin, je montre des mouvements, mais on n'est pas dans l'apprentissage d'une chorégraphie. Ça, c'est pour les primaires. C'est le mercredi matin de 10 à 11 heures à la salle voûtée à l'école Notre-Dame. Et après, il y a de 11 heures à midi, c'est un cours de danse pour les primaires. J'ai dit, le premier, c'est pour les maternelles. J'espère que je ne me suis pas trompée.
12: Voilà, vous corrigez.
13: Voilà, tout va bien. Et du coup, on découvre tous les 3 semaines un autre type de danse. Donc, on fait la danse africaine, la danse orientale, la zumba, les flamencos, la salsa, le street jazz. Donc, ça, on fait jusqu'à mars-avril. Après, les enfants, ils choisissent un ou deux types de danse selon leur motivation, qu'on va un peu approfondir pour travailler vers un petit spectacle de fin d'année. Donc, c'est différent que le modern jazz. Voilà, ça permet à l'enfant de vraiment découvrir plusieurs types de danse avec plusieurs musiques différentes. Et c'est du coup aussi à l'école Notre-Dame dans la salle voûtée.
12: Le hip-hop aussi ?
13: Non.
12: Non. Non,
13: j'ai bientôt 60 ans, j'ai dépassé l'âge.
12: Non, mais pour les enfants.
13: Oui, mais il faut bien que je montre.
12: Oui.
13: Voilà.
12: D'accord. Il y a un site internet, je l'ai déjà nommé. Et il y a... Le lieu se trouve donc dans deux endroits, au bord de la Roanne. Hein, et en salle, vous dites que ça se produit où pour les enfants ?
13: C'est à l'école Notre-Dame, à côté du cathédrale, dans leur salle de l'école, quoi.
12: Et vous-même êtes danseuse ?
13: Je suis psychologue et danseuse, oui. Voilà.
12: Et quelle a été cette rencontre entre la psychologie et la danse ?
13: C'est un peu le hasard d'une vie, quoi. J'ai commencé la danse à 4 ans. Et j'ai eu un accident de la route à 14 ans, avec une fissure au bassin, donc j'ai dû réapprendre à marcher, à danser. Et du coup, ça a duré un certain nombre d'années. Et comme j'étais plutôt douée pour les études, et ben voilà, mes parents ils ont dit, écoute, vas-y, fais tes études. Donc j'ai fait la psychologie. Et après, je suis retournée à la danse. Et finalement, dans ce que j'enseigne, je trouve que je combine bien les deux, puisque finalement je me rends compte que le corps est bien plus important dans la psychologie que la pensée finalement. C'est une entrée très intéressante. Voilà.
12: Et vous pensez que justement c'est bénéfique pour les enfants ?
13: Ah oui. Ah oui, c'est vraiment l'apprentissage de son corps, c'est. Dans la petite enfance, c'est le corps qui fait que l'enfant se oriente dans le monde. Et du coup, le problème dans notre société, c'est que tout de suite, on essaye de mettre beaucoup d'énergie dans le rationnel. Or, il y a beaucoup d'apprentissages qui sont vraiment par le corps. Et voilà, je trouve que malheureusement, l'école donne trop d'importance je ne dis pas que ce n'est pas important. Mais il y a d'autres formes d'apprentissage qui sont très importantes pour l'enfant et pour l'adulte d'ailleurs. Et du coup, la danse peut vraiment aider un enfant à apprendre différemment, à être peut-être pas dans l'échec, puisqu'à l'école, l'enfant qui ne sait pas bien étudier se sent des fois dans l'échec. Donc la danse peut aussi la permettre, surtout quand il y a des moments d'improvisation, de s'approprier son propre corps, de partir sur l'idée de tout ce qu'on fait est bien. Il n'y a pas dans la danse telle que j'en enseigne, il n'y a pas de faux ou de pas faux. On est là où on est. Et je pars sur l'idée qu'on fait toujours de son mieux, donc c'est toujours bien, quoi qu'il advienne. Voilà, donc oui, je pense que la danse est une belle entrée pour la confiance en soi, pour l'appropriation de son corps, du monde extérieur, etc.
11: Le mail, c'est quoi ?
13: Écoutons nos corps, @gmail.com. Et le début des cours enfants, c'est le 16 septembre, premier cours.
11: Virle, merci beaucoup en tout cas de nous avoir donné un peu de temps pour nous parler donc de Écoutons nos corps.
13: C'est ça, c'est ça. Merci pour m'avoir invité pour échanger autour de notre activité. C'est super.
11: Merci, au revoir.
13: Bonne continuation et bon courage, il fait chaud.
11: Oui.
13: Très merci. Chaud, vous étiez à l'ombre. Hein.
11: Oui, ça fait du bien.
13: Super.
14: À partir de 5 ans, voilà, oui. Se découvrir musicien dans la joie, dans la créativité, avec le chant, avec plein d'instruments, des xylophones, des carillons, des lyres, des flûtes, des percussions, le piano, chanter, bouger, ressentir dans le rythme, et puis petit à petit découvrir comme ça la musique, et aller vers l'écriture et la lecture une fois que tout ça c'est bien vécu. Comme le langage, exactement comme le langage, on commence par parler et après on écrit, on lit.
11: Et tout ça se passe où ?
14: Ça se passe à la salle voûtée de l'école Notre-Dame à Die.
11: Avec un rythme constant ?
14: Avec un rythme hebdomadaire, le mercredi après-midi.
11: Et qu'est-ce que cela permet aux enfants de pratiquer ces ateliers de danse, de musique ?
14: De se découvrir musicien, d'harmoniser leur corps, leur cœur et leur tête. Ça leur fait énormément de bien, même si après ils ne continuent pas la musique. Tu sais, la musique, c'est en soi déjà quelque chose qui fait du bien, qui harmonise, qui éveille, qui ouvre, qui permet à l'enfant de se rencontrer dans sa sensibilité, d'exprimer sa sensibilité, d'épanouir sa personnalité. C'est merveilleux, la musique.
11: Et puis, à partir de 5 ans, jusqu'à quel âge ?
14: Ah, mais il n'y a pas de fin. C'est-à-dire que pour les enfants, c'est tout âge, mais j'ai aussi des adultes. Voilà, c'est tout âge.
11: Pareil, les mêmes propositions ici.
14: Ouais, bon, ça s'adapte bien sûr à l'âge, mais pour le petit groupe, petit orchestre que j'ai appelé Jouons Ensemble, c'est des enfants de 5 à 8 ans. Et après, ce sont des cours individuels pour tous les âges.
11: Alors, vous initiez aux instruments musicaux.
14: Moi-même, je suis pianiste. Donc,
11: d'accord, mais les débutants sont acceptés.
14: Ah oui, complètement. Oui, bien sûr.
11: Vous utilisez une méthodologie pour initier la musique ?
14: Je me suis formée à énormément de méthodes. Moi-même, je suis prof de conservatoire et j'ai compris qu'on était trop intellectuel dans notre approche. Donc, je me suis formée à des méthodes actives, la méthode Willems, la méthode Dalcroze, la méthode Orff, la méthode Suzuki, la méthode Steiner, beaucoup de méthodes qui se rejoignent dans le fait de dire il faut d'abord ressentir avant d'intellectualiser. Voilà. Faire et découvrir dans son corps, dans sa voix, dans sa sensibilité.
11: Alors la musique, c'est une succession de sons harmonieux. Est-ce qu'il y a aussi, peut-être, par évasion, une recherche de notes discordantes ?
14: En fait, c'est génial de découvrir la musique dans l'improvisation. Comme un enfant qui fait baba, bibi, qui la lille au début. Et du coup, c'est pas forcément harmonieux tout de suite. Et l'important, c'est cet engagement un peu dionysiaque, si j'ose employer des grands mots, qui fait qu'on se lâche, on laisse jaillir, et puis ça va se structurer petit à petit, exactement comme un enfant qui apprend à parler, pareil. Donc c'est pas toujours harmonieux, mais ça le devient par la pratique et par l'écoute.
11: Ce sont des groupes de combien d'enfants que vous recevez ?
14: Les cours individuels, ils sont à un ou deux, des fois, quand ça marche en binôme. Et pour le petit orchestre, c'est 8 enfants maximum. Parce qu'après, on commence à plus bien s'écouter. Voilà.
11: Et donc, il y a un contact possible pour vous joindre ?
14: Ah bah oui, en fait, j'ai un site pianobleu26.fr et un numéro de téléphone, si vous voulez. Vous voulez que je vous le donne ? 06 58 76 00 89.
11: Et vous rappelez votre prénom et nom ?
14: Marie-Hélène Barillet.
11: Merci bien.
14: Merci.
11: Quel est le potentiel, selon vous, pour pouvoir être adhérent à votre association d'aïkido ? Est-ce qu'il y a des références au niveau morphologique, psychologique ?
15: C'est ouvert à tout le monde, quel que soit son âge, son genre, sa condition physique. On peut adapter en fonction de l'état de santé. C'est vraiment ouvert à tous, on pratique tous ensemble en fonction de nos possibilités. Il n'y a pas de prérequis. Alors,
16: on peut peut-être préciser que vous proposez des séances d'aïkido.
15: Oui, tout à fait. On propose des cours d'aïkido pour les ados à partir de 11 ans. Le samedi matin et pour tous le mercredi soir et le samedi matin à la suite du cours ado. Mais il peut y avoir aussi des mélanges, enfin, des adultes peuvent venir au cours ado, des ados peuvent venir au cours adulte et on pratique tous ensemble, débutants ou confirmés, jeunes ou vieux, hommes, femmes. C'est très convivial, mais c'est quand même un art martial, donc il y a une certaine étiquette à respecter aussi.
16: Prochainement, il y aura les portes ouvertes les samedis 12 et 19 septembre et aussi les 16 et 23 septembre pour les adultes. Alors l'aïkido, il faudrait peut-être rappeler aussi aux auditeurs quelle est sa philosophie.
15: Alors ça a été inventé au Japon au lendemain de la guerre et donc c'est un art martial, mais c'est un art pour la paix, pour des conditions de paix. On apprend à travailler ensemble sur soi, sur son corps, sur sa respiration. Donc il y a de la martialité, enfin, ça vient des samouraïs hein, pour faire court, mais c'est pensé pour une période de paix, pour travailler en paix entre nous tous ensemble.
16: Donc ça permet aux adhérents, aux pratiquants de l'aïkido de se retrouver et d'être dans une certaine plénitude.
15: Alors c'est l'objectif, après on vient comme on est, hein. Si on vient avec son stress, on essaye de le laisser de côté, on respire, on fait toujours des exercices de respiration, d'assouplissement, et ensuite de la pratique martiale à main nue ou avec des armes, des sabres en bois, des bâtons. Et on essaye tous ensemble de faire notre petit chemin qui nous est propre, mais ensemble. Donc, voilà.
16: Il y a une parité dans l'aïkido, il y a autant de femmes que d'hommes intéressés par cet art martial.
15: Oui, en tout cas à dit, il y a au moins autant d'adhérentes que d'adhérents, mais je dirais que c'est pas très important, il n'y a pas de question de force physique, au contraire, pour bien pratiquer, il vaut mieux oublier sa force et travailler plus sur le centre de gravité du corps, des choses comme ça. Mais à la limite, peu importe avec qui on travaille, homme ou femme, on travaille tous ensemble sans se préoccuper de qui on est en face de soi.
16: Alors, effectivement, il y a une notion de force, mais est-ce qu'il y a plutôt une notion aussi de fluidité d'un mouvement, de cette recherche de la fluidité, tel un roseau ou un végétal qui se plie sans céder?
15: C'est une belle image, oui, tout à fait, c'est ça. On essaye de tendre vers plus de fluidité, de souplesse, d'harmonie. Voilà, on ne frappe pas comme des brutes, c'est pas l'objectif. C'est vraiment d'arriver vers plus de fluidité.
16: Notamment par exemple au Kung Fu où on se réfère à certains animaux, hein. Est-ce que justement dans le Aïkido il y a une définition qui se réfère à certaines plantes par exemple?
15: Pas que je sache, je suis peut-être pas la mieux placée pour dire ça sur l'histoire de l'Aïkido, mais il y a des liens de parenté effectivement avec le Tai Chi et le Kung Fu, donc il y a des choses qu'on peut retrouver dans tous les arts martiaux chinois, japonais, voilà, il y a des points communs.
16: Cela fait combien d'années que vous-même pratiquez?
15: Alors ça fait 6 ou 7 ans, enfin j'ai commencé pendant le Covid, c'était un peu particulier, mais on pouvait pratiquer dehors les armes, donc le sabre et le bâton, et c'est ce qui m'a fait accrocher vraiment à la pratique. Et tout ce qu'on travaille ensuite tout ce qu'on travaille au sabre d'abord, on peut l'appliquer ensuite à main nue, ça vient de... les choses sont connectées entre elles. Le travail des armes permet ensuite de retrouver des sensations quand on travaille à main nue avec son partenaire.
16: Justement, est-ce que ça nourrit aussi votre mental au sortir de ces séances? Et est-ce que ça vous conforte dans votre quotidien?
15: Alors, oui, à des degrés divers, hein, mais... Une de nos pratiquantes à l'instant disait à quelqu'un qui réfléchissait à pratiquer qu'en Aïkido, on apprenait à tomber et à se relever surtout. Et donc, c'était une leçon qui l'avait beaucoup aidée dans sa vie personnelle parce qu'elle était tombée et elle avait réussi à se relever et en partie grâce à l'Aïkido. Donc oui, ça permet après, dans chaque geste de la vie quotidienne, d'essayer de respirer mieux, d'être plus en... plus serein, plus en harmonie, d'être plus fluide dans ses mouvements de tous les jours, oui.
16: La parole a-t-elle une place aussi dans cette activité ou c'est plus un travail physique ?
15: Alors, on essaye d'être le plus silencieux possible. Après, on n'est pas au Japon où les cours se déroulent dans un silence parfait où celui qui dit le moindre mot est exclu. Donc, on essaye de plus. L'enseignement se fait plus par l'exemple. On regarde le maître, on pratique et le maître reprend, etc. Donc c'est pas des coups où on bavarde. Mais après ça reste une ambiance tout à fait conviviale et les éclats de rire sont pas interdits non plus. Mais on essaye quand même de garder dans la tradition japonaise. Le maître montre, on commente pas, on regarde. Ensuite, en pratiquant, on raconte pas son week-end. On essaye de garder l'étiquette traditionnelle japonaise.
16: Ce sont des séances qui se déroulent donc au dojo du gymnase municipal de Die. Et ce sont des séances où combien de personnes se retrouvent ?
15: C'est variable, on est plus ou moins assidu, mais alors c'est en général autour d'une dizaine ou une douzaine de pratiquants de tout niveau en même temps. Des fois c'est plus. On organise aussi régulièrement des stages où on a les autres clubs de la région qui viennent nous retrouver. Il y a un club à Pied-Gros, un club à Romans, un club dans la région. Et puis on part nous aussi des fois en stage en Savoie, à Grenoble, etc. Donc ça me permet d'élargir les enseignements, de pratiquer avec d'autres personnes.
16: Alors, il y a un investissement, j'imagine, un peu avec le matériel. Il y a la tenue et puis peut-être dans le temps quelques armes ou quelques accessoires. Est-ce qu'on peut peut-être estimer un budget minimal, par exemple, pour une famille qui veut inscrire son enfant ?
15: Alors, le club a des armes qu'il peut prêter. On a aussi quelques tenues. Après, ça dépend. On a des choses que d'anciens pratiquants nous ont laissées. Donc, les tailles sont un peu disparates. Donc, avec un peu de chance, ça peut marcher. Pour les enfants, l'adhésion annuelle est à 100€, licence comprise. On peut payer en plusieurs fois. J'espère que ça existe encore, mais le top départ pour les collégiens et le pass région pour les lycéens et aussi le pass sport pour les familles qui ont droit. Donc ça peut être un investissement assez modique. Après, si quelqu'un a vraiment des difficultés, ça ne doit pas être un frein. On peut toujours inscrire un enfant qui aurait besoin de pratiquer l'aïkido.
16: Est-ce que c'est aussi cette pratique, bien qu'elle soit, on peut dire, entre guillemets, non violente, puisque c'est un peu dans un contexte pacifique. Est-ce qu'il y a aussi ce moment où on a envie d'extérioriser un peu cette tension que l'on peut avoir en nous ? Est-ce que ça, l'aïkido permet aussi de canaliser cette tension ?
15: Alors, tout dépend de son caractère. Si on a besoin, effectivement, on peut tout à fait... canaliser son énergie, par exemple au travail des armes, on aime bien crier, faire ressortir du fond du ventre l'énergie qu'on a accumulée. Après, c'est pas un défouloir non plus, mais ça peut permettre de canaliser cette énergie un peu, cette colère qu'on peut ressentir dans ce monde. Je pense que l'aïkido, en tout cas moi personnellement, ça m'aide dans ce sens.
16: Votre prénom ?
15: Amandine.
16: Amandine, c'est bon. Alors, pour vous joindre, il y a divers contacts. Il y a un numéro de téléphone, le 07 67 10 26 50, et une adresse mail, contact@aikikaidudiwa.com. www.rfilet-du-6.org. Je mettrai le lien, hein, parce qu'il y a aussi entre chaque mot le tiré du 6. Et puis, il y a un site internet aussi.
15: On a un site internet, aikikai-du-diwa.org, où vous pouvez retrouver les horaires de nos cours, les journées portes ouvertes, l'agenda, les portraits de nos enseignants, enfin plein de choses.
16: Ben merci Amandine.
15: Merci à vous.
16: Au revoir. Association Mycélium, vous êtes présent à ce forum. Qu'est-ce que vous proposez d'abord? Comment vous prénommez-vous?
17: Alors moi je m'appelle Julien, je suis l'un des deux présidents de cette association qu'on a créée cette année, en janvier. Et on est un collectif de musique électronique spécialisé sur les cultures psychédéliques et la psytrance, voilà, qui est un courant de la musique électronique qui existe depuis les années 90, émergé à Goa, en Inde, voilà.
16: Alors, on peut peut-être préciser pour les auditeurs qui ne connaissent pas forcément la psychédélie, ça désigne quoi ?
17: C'est ce qui permet un peu à l'esprit de voyager, de partir. Donc grâce à la musique, on arrive à faire un peu partir les gens un peu plus loin que d'habitude, on va dire. Et puis l'idée aussi, c'est de faire en sorte que les gens puissent être un peu en résonance sur une même fréquence. Voilà, c'est un peu les concepts de trance qu'il y avait aussi dans les cultures, dans toutes les cultures en fait ancestrales. Il y a toujours eu des trances pour essayer de faire un peu partir l'esprit comme ça. Ça reprend ces codes-là.
16: Alors cette élaboration de propositions, elle se base sur votre expérience de musique.

0: il y a cet aspect qui est aussi important dans les fêtes responsables. Responsable de l'environnement, responsable des gens, voilà. Créer un environnement sain pour faire la fête.
1: Alors, c'est une association qui s'adresse à qui, donc ?
0: Ben, en fait, à un public assez large, parce que c'est même un courant musical qu'on pourrait qualifier de familial, grand public. Donc nous, on considère que beaucoup de gens peuvent apprécier, une fois qu'ils connaissent un peu les codes musicaux et même visuels, quoi, l'environnement. Donc ça s'adresse à tout le monde. Il peut y avoir plusieurs formats, des fêtes qui durent toute la nuit, mais aussi des formats journaliers, plus pour les familles. On est en train de discuter aussi potentiellement pour faire quelque chose au théâtre. Donc il y a plusieurs formats qui sont possibles. Et là, on lance aussi un programme de formation de DJ pour les jeunes à partir de l'année prochaine.
1: Ça se déroulera où en général ?
0: Bah, on est encore en train de ficeler les détails, ce sera sur Dix. Et puis l'idée, c'est d'arriver à faire émerger des artistes qui pourront jouer dans nos soirées, parce qu'on essaye de faire émerger des artistes du coin. Voilà.
1: Vous avez un soutien ou alors vous êtes en totale autonomie d'organisation, de financement ?
0: Bon, alors comme c'est notre première année, pour l'instant, on n'a pas encore pu avoir de subvention, mais on va essayer d'en obtenir. On a quand même plus de 400 adhérents déjà aujourd'hui au bout de quelques mois. Donc ça, c'est pas mal, c'est une bonne base. Je pense que si on fait de la formation aussi, ça peut nous ouvrir des portes sur les subventions. Donc on va essayer effectivement d'avoir du soutien. Ouais. Mais pour l'instant, on a arrivé à autofinancer plutôt bien et à faire des bons résultats sur nos premières soirées.
1: Alors je reviens sur l'ouvrage que vous citiez, donc Global Tribe.
0: Tribe, ouais.
1: Global Tribe, c'est de Graham St. John, c'est ça ?
0: Ouais, tout à fait. Ouais. Ça, c'était un peu un exemple pour montrer aussi, essayer d'illustrer un peu ce mouvement qui dépasse juste la musique. Hein, il y a aussi d'autres choses autour. C'est né un peu des mouvements hippies des années 60. Donc autour de la musique, les gens se retrouvent, mais ils font beaucoup de choses. Ils font du yoga dans les festivals. Hein, ils font des yogas, il y a des ateliers. Il y a beaucoup de choses pour le vivre ensemble, tout autour du respect de l'environnement, comme je disais. C'est des environnements qui sont assez sains et qui collent assez bien à l'image du Diwa aussi, je pense.
1: Il y a eu... dans le Diwa, le Psycho Baidab,
0: ouais, exactement.
1: C'était initiateur.
0: Non, alors Cédric, vous voyez là, qui est l'autre président, il était aussi très investi sur Psycho Baidab avec toute la team de Barnav. Et on, grâce à eux, on a un gros soutien aussi plutôt logistique sur les organisations de ces premières fêtes. Donc ils nous filent des vrais coups de main, ouais. C'est super, des super collaborations avec eux. Ouais.
1: Je crois qu'il y a une association de jeunes aussi, Sound System, là, je ne sais plus...
0: Ouais, FLF Sound System, ouais, tout à fait, ouais. Qui eux sont plus sur la partie sono, etc. Ouais, ouais.
1: Donc, on construisent leur enceinte eux-mêmes.
0: Exactement, ouais, ils se trimballent avec leur système. Donc on a utilisé leur système à chaque fois pour l'instant. En fait, nous, le but, c'est d'arriver à connecter un peu les points, les différentes énergies qu'il y a dans le territoire. C'est pour ça qu'on a fait aussi venir, par exemple, Gustavo, qui a fait le mapping hier sur la cathédrale. Il a fait tout ce qui est visuel sur la première soirée à Barnav, ce qui a largement contribué aussi au succès de cet événement.
1: Il y a le contexte aussi donc, d'organisation. L'importance aussi, c'est d'être en bon rapport avec toutes les populations et la présence d'un territoire. Je viens sur le sujet par rapport aussi à ces lois qui sont très répressives au niveau de l'organisation de soirées sauvages, des rave parties. Quel est votre avis là-dessus, sur cette oppression de cette expression populaire ?
0: Ouais, bah, je peux parler en mon nom propre sur cet aspect-là, pas au nom de Mycelium, parce que voilà, on n'a pas encore trop discuté des impacts de la loi Riposte sur le mouvement, mais c'est sûr que ça a énormément d'impact. Là, la semaine dernière, on était en festival, on a vu des nouvelles choses qu'on n'avait pas vues avant, des drones se balader au-dessus, des drones de surveillance, de la vidéosurveillance, beaucoup de présence policière. Ça contribue quand même à vraiment changer l'ambiance en fait sur ces événements, qui sont quand même des événements qui sont assez responsables, où il y a toujours des associations de réduction des risques, où il se passe jamais rien, il n'y a jamais d'accident. Donc c'est très frustrant. Je pense qu'il va falloir se mettre un peu en coalition avec d'autres organisations pour essayer de faire du plaidoyer, mais c'est vraiment pas des bons signaux pour l'avenir, ouais, c'est clair. Ça dépasse en plus le cadre de la Free Party. Voilà, nous, on essaye d'organiser des fêtes dans les clous, toujours dans les clous, déclarés, etc., avec toutes les autorisations, et même en faisant dans les clous.

0: ça devient très compliqué, quoi.
1: Il y a aussi l'activité. Quelle est-elle quand on est adhérent au sein de Mycélium ?
0: Alors, quand on est adhérent au sein de Mycélium, ça veut dire qu'on prend partie un peu dans la vie de l'association et dans la vie des différents événements. Donc, on a la possibilité d'avoir les informations en premier. On a la possibilité d'avoir aussi de s'inscrire voilà, sur les différentes soirées ou les événements. Voilà, il y a une sorte de priorité qui est donnée aussi aux adhérents. Une voix aussi consultative sur l'Assemblée Générale. Et puis nous, on est toujours en recherche en fait, de tout un tas d'énergie pour nous aider à trouver des sites, des terrains pour faire, pour faire des événements. Ça, c'est un peu ce qui est compliqué aujourd'hui. Des collaborations pour la scénographie, tout l'univers visuel. On parlait de Gustavo, donc c'est tout ce qui est autour de la déco, etc., qui est très important, qui est même peut-être plus important encore que les DJ. Tout ce qui va être autour de l'identité graphique de l'assoce, avec un logo, etc. Des DJ aussi, essayer de faire émerger des DJ locales. Et puis trouver des bénévoles aussi pour nous aider, parce que des événements comme Substrat Zéro à Barnave, c'était à peu près une quarantaine de bénévoles. Donc on a besoin de gens qui savent faire aussi, c'est-à-dire des bars, faire de l'orga, le parking, etc. Et puis après, trouver des collaborations avec des artistes, et qui ne sont pas nécessairement des artistes de musique électronique, ça peut être musique acoustique. À partir du moment où ça a le même but un peu, culture psychédélique, trance, etc., ça peut fonctionner aussi.
1: Je reviens un peu sur la création musicale. C'est une des propositions. Est-ce que c'est une initiation à manipuler certaines applications, logiciels, matériels?
0: Ouais, là on est en train d'essayer de déterminer un peu quel sera le contenu de ces formations. Mais en gros, le but c'est vraiment DJ dans un premier temps. Ça va être plutôt des initiations, donc plutôt manipulation d'outils type platine, pour pouvoir mixer et être capable de se retrouver devant un public et de faire du mix. C'est un peu, après on pourra augmenter, aller sur de la musique assistée, pourquoi pas la partie vidéo, pourquoi pas la partie statutaire artiste, pour travailler dans le cadre juridique, etc. On verra plus tard ce que l'avenir permettra de faire, mais déjà on va faire un premier test à partir du prochain semestre. Certainement plus des initiations, voir un peu l'intérêt des gens aussi, quoi.
1: Là, par exemple, tu parlais de Gustavo, qui intervient sur certains événements. Est-ce que lui-même propose peut-être des cours d'utilisation, d'applications, justement, graphiques?
0: Eh bien, pour l'instant, on n'en a pas du tout parlé avec lui, donc je ne peux pas
1: vous
0: te dire là-dessus. Mais
1: vous êtes tout débutant, donc...
0: Sur le principe, en tout cas, l'initiation pour faire du mapping, tout ça, ça pourrait aussi rentrer complètement dans les activités de Mycélium. Ouais. Ce serait intéressant, d'ailleurs.
1: Les prochaines dates, vous en avez à proposer?
0: On va certainement refaire à peu près les mêmes formats que cette année, parce que ça a très bien marché dans les deux endroits. Donc il y avait deux endroits à Barnave. On est toujours en recherche active de sites. On est en discussion avec le théâtre, peut-être pour l'année prochaine aussi. Il y a d'autres lieux aussi sur le Diwa qui avaient été considérés cette année en 2026. Mais qu'on a dû un peu stopper parce qu'il y a eu une pression un peu à un moment donné là de la préfecture. Qui avait mis un petit coup d'arrêt sur beaucoup d'événements dans le Diwa. Donc c'est pour ça aussi qu'on s'est un peu orienté sur Barnave à un moment donné, quoi. Voilà.
1: Pour vous joindre, il y a l'adresse mail contact@mycelium26.fr. Est-ce que vous avez aussi une adresse internet, un site?
0: Non, pour l'instant, on a un espace sur Elo Asso où on peut récupérer les adhésions. Il y a 1 euro symbolique pour faire partie du mouvement. Et on n'a pas encore de site web. Pour l'instant, c'est juste ça. Ouais.
1: Donc, sur la page...
0: Il y a une page Facebook aussi, Mycélium, qui existe, qui est en création.
1: Donc, sur la page Elo Asso, c'est le collectif Mycélium qu'il faut taper.
0: On peut trouver ça facilement. Ouais.
1: Julien, je crois qu'on a fait un rapide tour.
0: Oui, super, merci beaucoup.
1: Et puis, à l'occasion de vous entendre de nouveau pour une prochaine organisation de festival, peut-être.
0: Carrément. On était déjà passé chez ISMO cette année. Donc avec plaisir pour revenir discuter, on sera toujours contents.
1: Est-ce que vous parlez de théâtre tu parlais de théâtre. Donc, est-ce que justement vos activités se produiront de plus en plus aussi sur Dimam?
0: Bah, on aimerait beaucoup. Mais toujours pareil, la barrière principale, ça reste le lieu. Pour pouvoir, nous, c'est important le voisinage, c'est important l'acceptation de notre projet dans le territoire. Donc on ne veut pas faire n'importe quoi, et c'est pour ça que des sites sur 10, il n'y en a pas beaucoup en fait. C'est peut-être ce qui manque aujourd'hui, un site un peu nocturne, ERP, aux normes. Ce serait bien qu'on arrive peut-être même à penser à un projet dans ce sens-là aussi.
1: Merci.
0: Ouais, merci beaucoup.

0: 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Bonjour à tous, bonjour à toutes. C'est un récit qui commence tel un polar, par une découverte terrifiante au milieu d'un champ de tournesol du Loiret, en France. Là, au beau milieu de ce champ, un agriculteur français découvre avec stupeur, au sol, la tête mutilée d'un animal jamais vu dans ses contrées. Les deux cornes coupées, une tête de rhinocéros. À partir de là, se déploie une toile impressionnante et une histoire parfaitement vraie, captivante, qui nous emmène de zoo en petit muséum d'histoire naturelle, chez des taxidermistes américains, aux douanes françaises, jusqu'en Irlande, en passant par le Vietnam, la savane africaine ou la Chine. Et c'est bien cette ampleur internationale, ce réseau hallucinant, progressivement retracé par Hugo Nazarenko-Sas, journaliste français spécialisé dans les crimes environnementaux, dans le gang des voleurs de cornes qui fait le sel et le grain de son livre. Car il nous révèle, ou rappelle, des routes insoupçonnées, celles du trafic d'animaux sauvages, quatrième marché illicite le plus lucratif au monde. Un trafic mondialisé et sans scrupules, à l'image de notre monde, qui vient aussi puiser ses racines dans la colonisation et un certain rapport à l'Afrique perçu comme un terrain de chasse et de prédation. Cette semaine, avec Hugo Nazarenko-Sas, on va donc voyager aux quatre coins du monde sur la piste de cet animal mythique, symbole de force et de sagesse, particulièrement prisé et aujourd'hui en danger. Mais la beauté du monde a ses gardiens, comme ses voleurs, car elle a un prix inestimable.
1: Il y a deux espèces de rhinocéros, un de l'Afrique et l'autre des Indes. Il n'y a pas de différence dans la voix. J'ai pu enregistrer un grognement rugissant, le cri normal de cet animal, toujours de mauvaise humeur, avec un langage primitif. Mais voilà le grognement rugissant du rhinocéros.

0: Hugo Nanzarekosas, bonjour.
1: Bonjour Céline.
0: Alors, 4 mètres de long, jusqu'à 2 mètres de hauteur au garrot et une masse de près de 3 tonnes. Le rhinocéros est, on le sait, l'un des plus gros mammifères terrestres après l'éléphant. Et comme l'éléphant, il est désormais âprement chassé pour ses cornes. L'éléphant, ce sont ses défenses en ivoire. Et puis il y a ce cri, tel un grognement, voire un barrissement qu'on vient d'entendre dans cette archive de 1951 avec le preneur de son spécialisé dans la faune sauvage, Ludwig Koch. Sauf qu'avec vous, Hugo, ce serait plutôt un soupir, le dernier avant la mort que l'on entend finalement entre les pages de votre livre paru récemment aux éditions Marchiali, car on y croise ces gros animaux, mais surtout morts, à commencer par cette tête de rhinocéros dans ce champ de tournesol dans le Loiret dont j'ai parlé et qui ouvre votre récit. Et je me demandais comment est-ce que vous êtes tombé dans cette histoire qui remonte, en fait, il faut le rappeler, aux années 2010. Et pourquoi ce livre, aujourd'hui, quasiment 15 ans après ?
1: Alors au départ, c'est une rencontre qui m'a ouvert la voie de cette histoire. Moi, je suis, comme vous l'avez dit au début, journaliste indépendant, spécialisé dans les crimes environnementaux. Les crimes environnementaux, c'est très large, hein, ça va du trafic de bois au trafic d'espèces protégées, la pollution de zones naturelles, voilà, ou du trafic de sable. Enfin, il y a plein d'éléments qui sont très intéressants et qui permettent aussi de comprendre un peu comment fonctionne le crime organisé d'une autre façon que en parlant comme
0: d'accoutumé, voilà,
1: exactement. On va avoir une autre facette un peu de ce trafic, mais de nombreuses mafias trafiquent par exemple des oiseaux, les cartels mexicains trafiquent des poissons au Mexique. Enfin voilà, c'est quelque chose de très prégnant. Et donc j'avais rencontré dans le cadre d'un podcast un homme qui dans les Deux-Sèvres possédait un tigre. Alors chez lui, dans son jardin, il avait un grand jardin certes, mais il avait un tigre dans ce grand jardin, et ce qui est parfaitement en France, on s'en doute, illégal. Auparavant, il avait eu un lion, enfin voilà, c'était quelqu'un qui jouait avec les frontières et qui s'amusait avec des animaux sauvages et extrêmement dangereux. Et pour faire le contrepoint de cette rencontre, j'étais allé voir les agents de l'OFB, donc l'Office français de la biodiversité, qui sont les policiers en charge
0: de l'environnement, en quelque sorte.
1: Exactement, tout à fait. Et à la fin de ma rencontre, je lui demande si certaines histoires ont marqué sa carrière. Et là, il me parle de cette histoire d'un gang dont il ne sait pas trop retracer l'origine, mais qui aurait attaqué dans les années 2010 des centaines ou des dizaines et des dizaines de muséums d'histoire naturelle en vue de voler des cornes de rhinocéros. Et donc là, je tombe littéralement dans cette histoire.
0: Sachant qu'il faut le rappeler, et je l'ai dit, hein, c'est le quatrième marché illicite le plus lucratif au monde, ce trafic d'animaux sauvages, vous en avez parlé. Et en même temps, ça demeure très méconnu du grand public. Parce que c'est vrai qu'on n'imagine pas à quel point c'est répandu, à quel point ça suscite du profit aussi. Alors je ne sais pas si ce chiffre est très vrai, parce que c'est quand même du marché noir. On parle de 20 milliards d'euros par an de profit. Pas que les cornes, mais tous les animaux sauvages.
1: Oui, oui, alors je pense que c'est un chiffre qui correspond à tous les crimes environnementaux, mais c'est absolument énorme et très difficile, évidemment, comme vous l'avez dit, à évaluer de manière précise. Mais bon, je pense qu'il y a aussi une raison peut-être politique aussi à ce que ce soit un peu plus passé sous le radar, même si certains animaux sont emblématiques. C'est évidemment peut-être plus porteur de refaire revenir sur la table en permanence la drogue, les stupéfiants ou le trafic d'êtres humains, même si évidemment ce sont aussi des drames. Hein. Mais voilà, je pense que c'est une des raisons notamment qui fait que le grand public est un peu moins informé. Et puis peut-être qu'il y a aussi moins de médiatisation, moins de journalistes qui travaillent sur ces sujets-là, qu'il faut qu'ils soient plus méconnus, alors que même en France, c'est un sujet très important.
0: Et alors justement, cette histoire de voleur de cornes, donc je l'ai dit, ça a commencé dans les années 2010, pour ce qui est en tout cas des vols de têtes de rhinocéros dans des muséums, etc. Donc des animaux morts. Il y a des tentatives, donc ça a été une vague en série de larcins. Il y a eu aussi dans les zoos, il y a eu dans les châteaux en Europe, jusqu'à la maison d'Ali en Catalogne. Et c'est vrai que ça a affolé à la fois les conservateurs et les directeurs de zoo. On va écouter tout de suite une archivina datant de 2011.
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3: Encore une attaque pour récupérer des cornes de rhinocéros. La dernière en date s'est produite hier à Paris, au musée de la chasse et de la nature. Des malfaiteurs se sont emparés d'une corne de rhinocéros après avoir neutralisé les surveillants du musée avec un gaz paralysant. Il y avait déjà eu une attaque du même genre à Toulouse à la fin du mois de novembre. Certains prêtent toujours aux cornes de rhinocéros des vertus particulières et ils sont prêts à tout pour en récupérer. Du coup, au parc zoologique de Thoiry dans les Yvelines, les trois rhinocéros sont désormais sous surveillance. Paul de la Panouse est le fondateur et le directeur du parc de Thoiry. Il est au téléphone de Sophie Bécherel.
4: Bon, on n'en est pas encore là à Thoiry d'appeler l'armée pour protéger nos rhinocéros, mais on a pris quand même quelques mesures de précaution. Il y a des caméras, le système d'alarme et rondes. Alors avant, c'était limité aux petits singes, c'était Ouistiti, les tamarins qui font l'objet d'un trafic et qui ont souvent été cambriolés dans les parcs zoologiques. Heureusement, les rhinocéros, par leur masse et par leur puissance, et leur mauvais caractère, se protègent eux-mêmes, déjà en grande partie. Mais néanmoins, à Thoiry, on a planqué notre corne de rhinocéros. Hein. C'est quand même hallucinant d'être obligé de mettre une corne de rhinocéros dans un coffre-fort. Hein. Comme si c'était un lingot d'or. Mais malheureusement, point de vue valeur, ça se rejoint.
0: Hugo Nanzarekossas, le directeur de Thoiry qu'on vient d'entendre, vient de parler de la valeur des cornes finalement équivalente à l'or. Et je me demandais combien se négocie sur le marché noir cette corne de rhinocéros.
1: Alors comme tout ce type de denrées, c'est des valeurs assez fluctuantes, mais au moment de ces vols-là, donc, et au moment de cette archive, autour de 2011, on est déjà autour de 60 000 euros le kilo. Il faut savoir qu'une corne peut atteindre presque 6, parfois 7. Il y a eu même des cornes qui ont atteint 9 kilos, donc on peut imaginer la fortune potentielle qu'on peut
0: en tirer.
1: À l'époque, c'est plus cher que la cocaïne, par exemple. Donc c'est vraiment une denrée qui vaut extrêmement cher et qui est aussi beaucoup plus cher que l'ivoire. On connaît beaucoup bien l'ivoire, mais trafic d'ivoire, mais celui-là est encore plus lucratif.
0: Alors à Thoiry, le directeur, là, est encore d'humeur légère, mais il faut quand même dire que depuis cette interview, en 2017, un rhinocéros du zoo a été tué et écorné dans l'enceinte même de ce zoo. C'était jamais vu en Europe.
1: Exactement, ça a été un drame national, enfin un drame, en tout cas, ça a été pris... On a parlé de crime, c'était en effet la première fois qu'on s'attaquait à des rhinocéros vivants en Europe, puisque nos voleurs de cornes, eux, s'attaquaient plutôt à des trophées, donc des rhinocéros morts depuis belle lurette parfois. Et ce crime a été particulièrement, a créé un vrai émoi dans l'opinion publique. Quoi.
0: Sachant qu'évidemment, les lieux de braconnage sont surtout les lieux où se trouvent principalement les rhinocéros, donc en Afrique, Afrique australe. Et c'est vrai que ce marché a explosé dans les années 2010. Il y a eu ces larcins dans les musées, mais il y a eu aussi beaucoup plus de braconnage. Et c'est vrai que les chiffres sont assez édifiants quand on voit la différence avant 2010-2009. En 2007, il y avait seulement, en Afrique du Sud, 17 rhinocéros braconnés dans le pays. Et en 2014, par exemple, je cite ce chiffre, ça c'est des chiffres de WWF, le Fonds mondial pour la nature, 1215.
1: Oui, 1215, ça veut dire pas loin de 4 animaux tués chaque jour. C'est terrifiant. Bon, aujourd'hui, les niveaux sont revenus autour de 400, 500 animaux tués chaque année, ce qui reste énorme. Mais à ce moment-là, il y a vraiment, autour des années 2010, une ruée vers la corne complètement.
0: Et alors une ruée, moi c'est ce que je me suis dit en vous lisant, qui révèle aussi le caractère presque absurde, finalement, de ces vols. Alors ils sont bien réels, ils sont tragiques, parfois jusqu'à la mort de l'animal. C'est pas que des trophées poussiéreux dans les musées. Je dis absurde parce qu'en fait vous dites bien que finalement la corne de rhinocéros c'est uniquement de la kératine, donc vous dites un ongle géant. Et c'est vrai que certains, pourtant, même si on peut penser que c'est juste un ongle, prêtent de grandes vertus à cette corne. On va en reparler. Mais tout de suite, on va écouter Forola de Tiken Jaffa Coli et Carlinhos Brown, un choix de nos programmateurs. Et c'est en playlist ce mois-ci sur RFI.

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1: Eh bien, dans les territoires d'outre-mer, il n'y a pas comme en France 2 millions de permis de chasse, il y en a quelques milliers dans une population européenne grandissante. Mais même pour les métropolitains purs, même ceux qui n'ont pas l'occasion de voyager un jour en Afrique ou en Asie, lequel n'a pas rêvé au moins une fois dans sa vie de poursuivre dans la brousse des grands animaux, de voir vivre les éléphants, les lions, les buffles, les hippos soufflant à la surface du fleuve, les antilopes admirables d'élégance et de beauté, car la notion de paradis est, je crois, restée solidement ancrée au cœur de l'homme.
2: En 1951, dans le magazine de la France d'Outre-mer, le journaliste Pierre Échac, qu'on vient d'entendre, vantait la chasse en terre coloniale. L'Afrique étant perçue, on l'a entendu, comme un Éden, un paradis, pour les chasseurs en l'occurrence. Et à ce sujet, Hugo Nanzaré-Cossas, vous abordez dans votre livre « Le gang des voleurs de cornes » ce temps bien particulier justement des chasses coloniales en Afrique notamment, quand en gros le colon triomphant entendait asseoir sa domination. Alors, sur le territoire, ses hommes, mais aussi sa faune. Et on se dit que finalement, c'est un peu les racines du mal, tout ça.
3: Exactement, c'est toute cette période autour du 19, en plein cœur du 19e siècle, où des colons, alors principalement des nobles britanniques et français, pour la plupart, partent en Afrique, donc piller des richesses, mais aussi, comme vous l'avez dit, la faune. Alors ces expéditions, elles vont reposer sur cette quête un peu de ce qu'on appelle le Big Five. Donc c'est pour les chasseurs européens à ce moment-là une sorte de conquête d'aller tuer donc les buffles.
2: Des gros animaux.
3: Voilà.
2: Jamais vu, jamais chassé, parce qu'on aime un peu moins finalement le cerf ou la biche. Et puis on va aller chercher les éléphants, les rhinocéros, et on va créer des réserves de chasse.
3: Exactement. Et donc, on cherche ces gros animaux en Afrique. On monte des expéditions énormes. Hein. Moi, j'ai retracé dans le livre, par exemple, le cas d'un noble français d'une trentaine d'années qui s'appelle Roger de Langsdorff et qui part avec une trentaine de personnes à son service, des centaines de munitions, plusieurs armes, etc., pour justement ramener des trophées et... Le grand malheur du rhinocéros, contrairement à certaines autres espèces, c'est qu'il est particulièrement pataud, il voit assez mal, il a l'air imposant, il a ses cornes, etc. Mais en réalité, c'est un animal, c'est un piètre fuyard. Il est même assez curieux, donc il se rapproche parfois d'assez près.
2: Donc il est facile à chasser.
3: Il est très facile à chasser. D'ailleurs, Roosevelt, qui était président des États-Unis, en avait tué lors d'une expédition 13.
2: Au Congo belge.
3: Exactement, au Congo belge. Et il rapporte sa grande crainte, bon, ce qui est un peu paradoxal puisqu'il vient d'en abattre 13, mais en disant qu'il pense que cette espèce ne va pas durer très longtemps dans le temps, vu ses faibles capacités de survie.
2: Alors il y a ces chasses coloniales, cette idée de conquérir, de s'amuser finalement à tuer des animaux, donc ça devient effectivement un massacre, notamment concernant les éléphants, puisqu'après il va y avoir le trafic de l'ivoire. Mais il y a aussi un alibi un peu scientifique, parce qu'en même temps, au milieu même dès les années 30 au 19e siècle, j'entends 1830, il va y avoir aussi les muséums qui vont commencer à inventorier, classer le vivant, et à demander aux fameux explorateurs de ramener aussi, avec des instructions bien spécifiques que vous notez, il y a comme ça un extrait. C'est assez terrible d'ailleurs, on se dit que c'est peut-être pour la science, mais pas seulement. Et finalement, on voit bien à quel point ces trophées, je ne sais pas comment dire ça, mais qui ont peut-être servi à la science, qui vont se retrouver dans les muséums. Ben finalement, aujourd'hui, au 21e siècle, le pillage continue, mais d'une autre manière, puisqu'on revient à votre gang de voleurs de cornes, et on se dit que la logique continue, aujourd'hui, toujours pour le profit ou la gloire.
3: Exactement, et puis l'idée... Presque génial, si on veut aller par là, mais en même temps condamnable,
2: quand même.
3: Évidemment, de ces voleurs, c'est de se dire, bon, plutôt que d'aller en Afrique tuer des rhinocéros qui demandent une logistique, de l'argent, des compétences, même si, on l'a dit, le rhinocéros est facile à tuer, il faut quand même savoir où on met les pieds, et puis c'est un terrain très compliqué où braconniers et rangers se tirent dessus. C'est un territoire très hostile, les grands parcs nationaux africains et notamment d'Afrique australe. Et donc, ils se disent, plutôt que d'aller chercher des animaux bien vivants, essayons d'aller récupérer des animaux déjà tués, déjà morts. Et donc, où est-ce qu'on peut en trouver? Dans les muséums d'histoire naturelle, par exemple.
2: Mais alors pourquoi cette frénésie? C'est la grande question. Parce qu'il y a aussi une demande assez folle qui vient d'Asie. On va écouter à ce sujet le criminologue Stéphane Quéré dans une archivina datant de 2017.
4: La corne de rhinocéros, c'est de la kératine, donc un mélange de cheveux et d'ongles, que vous voulez. C'est recherché par les Chinois. Alors, pas tant pour le côté aphrodisiaque, où là, c'est quasiment une légende urbaine, même si ça existe, mais toute petite quantité. C'est surtout utilisé dans la médecine traditionnelle chinoise pour soigner à peu près tout. Cancer, sida, SRAS, à peu près tout ce que vous voulez. Mais on a dans la médecine traditionnelle chinoise un certain nombre de choses qui sont exploitées comme ça pour à peu près la même chose. Les écailles de pangolin, espèces protégées, tout dans le tigre, espèces protégées. Il y a un certain nombre de produits comme ça, hippocampes séchés, qui sont utilisés dans la médecine traditionnelle pour soigner à peu près tous les maux qui existent.
2: Hugo Nanzarekossas, je vous regardais, vous étiez plutôt sceptique par rapport à ce que disait Stéphane Quéré. Est-ce que c'est par rapport au fait qu'il parle de légende urbaine et que finalement la ruée sur la corne de rhinocéros est plus liée aux vertus associées à la médecine chinoise que à cette question de vertu aphrodisiaque? Parce que c'est ce qui se dit en Asie, c'est ce qui s'est dit, en particulier en 2009, et vous revenez longuement dessus, ce que vous appelez la folle rumeur.
3: Oui, alors c'est vrai qu'on a tendance souvent à associer les espèces traquées à des vertus aphrodisiaques. Là, dans le cas du rhinocéros, c'est un peu moins le cas. En fait, il y a un double mouvement qui se passe en 2009. Il y a d'abord cette rumeur qui part d'Hanoï, qui un bruit court selon lequel en fait un ministre vietnamien, mais dont il m'a été très difficile de retrouver la trace, hein, donc c'est bien la preuve que c'est une rumeur, aurait été guéri de son cancer en buvant une décoction à base de cornes de rhinocéros. Donc la rumeur enfle, on fait monter la demande. Et puis il y a un deuxième élément qui vient aussi faire une pression énorme sur cette corne, c'est que à ce moment-là, il y a de plus en plus, on parle des tigres, le Vietnam par exemple, et la Chine à ce moment-là connaissent des croissances économiques énormes. Les classes moyennes accèdent à la richesse et cherchent des produits de démarcation comme on pourrait avoir une Rolex, une voiture. Et il se trouve que la corne de rhinocéros fait partie de ces objets qu'on aime à montrer.
2: Donc ça devient un marqueur social, on est riche parce qu'on a bu de la corne de rhinocéros en poudre diluée.
3: Alors tout à fait, soit la boire, soit même simplement l'exposer chez soi et recevoir ses amis autour d'une belle coupe de corne de rhinocéros.
2: Et ça aussi c'est absurde.
3: C'est tout à fait absurde. Après, on pourrait, sur les marqueurs, les biens positionnels, penser que...
2: Voir beaucoup d'absurdité dans toutes ces choses.
3: Exactement.
2: C'est sûr. En tout cas, ça montre, donc justement, déjà avec cette histoire de acheteurs chinois, ça montre qu'il y a un vrai réseau qui se met en place, avec un transit. Et ça aussi, dans votre livre, c'est passionnant. On découvre notamment le hub de Roissy, qui, selon, d'ailleurs, je crois que c'est un douanier qui dit ça, laisse passer finalement 80% des colis frauduleux, donc ce qui veut dire qu'il y en a quand même beaucoup donc qui passent, et peut-être 20% qui se font avoir. Et dans les années 2010, il y a énormément de prises de cornes de rhinocéros. Alors, à Roissy, mais ailleurs en Europe. On voit tout d'un coup fleurir ces prises, qui sont vraiment la partie émergée de l'iceberg, tout d'un coup apparaître.
3: Oui, c'est comme vous l'avez très bien dit, la partie émergée de l'iceberg. Hein, il faut imaginer que pour une prise, il y a peut-être 3-4 cornes qui passent entre les mailles du filet. Et puis à ce moment-là, en effet, les douanes françaises particulièrement sont très mal formées à ces questions-là. On connaît un tout petit peu le trafic d'animaux, d'espèces, parce que en France arrive, par exemple, de la viande de brousse d'Afrique à destination de certains quartiers africains à Paris, par exemple. Mais là, ce qui se passe, c'est que les cornes passent par Paris et vont dans une toute autre direction qui est l'Asie. Et puis les douaniers, en tout cas à ce moment-là, sont assez mal formés à ces questions-là. Il me semble qu'il y a seulement 3 agents sur toute la douane de Roissy au milieu des années 2010 qui sait de quoi on parle au niveau des espèces protégées, des réglementations, etc. Puisque c'est évidemment assez complexe.
2: Puis c'est tout petit aussi parce qu'en fait, bon, une corne, vous l'avez dit, elles peuvent être assez imposantes. Mais il y a aussi moyen de la faire voyager donc dans des petits colis en disant que c'est une statuette, que des prises comme ça sont arrivées, mais aussi de la transformer en poudre. Et aussi dans votre livre, on découvre un atelier en France toujours, on ne le savait pas, clandestin de transformation, alors situé dans un petit pavillon anonyme, dans une ville de Picardie, chez Kit.
3: Tout à fait, alors ça c'était une découverte assez, assez extraordinaire, et c'est d'ailleurs une première en Europe. Hein, un homme, bon, j'allais dire bien sous tout rapport, bon, il avait déjà eu quelques petits ennuis judiciaires, mais pas du tout liés à ces questions-là, mais qui est un restaurateur voilà, d'une petite ville de Picardie.
2: Chinois, un commerçant ?
3: Un commerçant, voilà, qui a la nationalité chinoise, et qui, dans son jardin, en fait, transforme de la corne de rhinocéros en petites billes pour pouvoir les faire passer plus facilement en Asie.
2: Alors avec vous, Hugo, on a remonté un peu la filière, on a parlé de l'animal un petit peu, on a parlé des transformateurs, de l'acheteur asiatique. On va parler à présent des vendeurs. Et là, on arrive au cœur, et même au titre de votre livre, le fameux gang de voleurs de cornes. Eh bien, c'est en Irlande qu'on les retrouve parmi une communauté bien particulière de gens du voyage, les Travelers. Et en 2012, sur l'antenne de RFI, Ludovic Duneau, qui m'a précédé au micro de cette émission, en avait discuté avec l'auteur et enseignant Guillaume Touroud, parti à leur rencontre. On les écoute.
5: Guillaume Touroud, alors qui sont ces travelers, donc ces voyageurs, si on devait traduire littéralement, qui sont ces travelers irlandais?
6: Si on devait le traduire un peu différemment, je crois qu'on pourrait dire, plutôt que des voyageurs, on pourrait peut-être dire des gitans irlandais. Quand j'étais à Dublin, on me les montrait dans les foires aux chevaux, etc. On me disait, ouais, ça ce sont des nomades, ce sont des gens qui, leur existence date de l'époque de Cromwell, au XVIIe siècle, quand Cromwell est venu pour recoloniser l'Irlande, il a voulu éradiquer l'île du catholicisme. Et il a dit aux Irlandais, soit vous vous convertissez au protestantisme, soit vous partez à l'ouest. Donc massivement, les Irlandais sont partis vers l'ouest, coloniser les terres de l'ouest de l'Irlande, et une partie d'entre eux est partie vers l'ouest et ne s'est jamais arrêtée, et ne s'est jamais, si vous voulez, installée quelque part. D'autres disent que ça provient qu'ils proviennent des grandes famines du 19e siècle et tout. Et finalement, il n'y a pas de preuves. Depuis qu'il y a des témoignages écrits, hein, donc depuis l'époque des Vikings, hein, au 9e, 10e siècle après Jésus-Christ, on parle déjà de gens qui sont comme ça, qui ont une langue à part, qui ont des métiers, qui travaillent le métal, qui travaillent...
5: Tinkers, d'ailleurs, un de leurs noms, ça vient de Tin l'étain, parce qu'ils travaillent l'étain.
6: Tout à fait, c'est ça, oui. Et c'est des chaudronniers, des rétameurs, des ramoneurs. Ils ont évidemment toujours plusieurs cordes à leur arc. Colporteurs, chiffonniers, diseuses de bonnes aventures, recycleurs. Hein, c'est les premiers écologistes de l'Irlande, puisque voilà, ils prennent tout ce que l'on jette et puis ils les trient pour les revendre ailleurs, pour revendre ce qui est vendable.
5: Finalement, on retrouve les clichés, j'allais dire, des autres bohémiens au sens large.
6: Exactement, si vous voulez. Le nomadisme, c'est quelque chose qui se retrouve partout et dès qu'on en a quelque part, on a les mêmes questions qui rejaillissent.
2: Hugo Nanzarekosas, on a entendu donc un petit peu l'histoire, même si elle est compliquée à prouver, des origines de ces travelers. En tout cas, la réalité, c'est que c'est un peuple donc nomade, indigène, c'est-à-dire qu'il vient vraiment d'Irlande, qui vit en caravane, toujours, même s'ils sont pour beaucoup sédentarisés avec une caravane au fond du jardin. On a entendu parler des clichés concernant les bohémiens, il y en a peut-être un dernier à donner, qui est celui de voleurs, et en l'occurrence de voleurs de cornes. Puisque ce qui est fou dans cette histoire, c'est que, il y a eu beaucoup de larcins dans les musées, et tout d'un coup, on s'est rendu compte, alors par des histoires de bornage de téléphone, de gens qui ont commencé à être pris aux frontières, que tout ça ramenait à cette communauté de travelers d'Irlande, ceux qu'on a appelés les Rathkill Rovers, à savoir les vagabonds de Rathkill, qui est une ville d'Irlande. C'est fou quand même. Et vous, vous avez été dans ce coin-là. Pourquoi vous avez voulu aussi aller à la source? Bon, en même temps, vous êtes journaliste, c'est normal. Question évidente.
3: Oui, ça me semblait être un point de passage obligé pour comprendre cette histoire. Et puis, on le sent bien aussi dans cette archive, par exemple. Mais de manière générale, c'est quand même une population qui... Vit à la marge. Et puis, comme ils n'ont pas eu de tradition particulièrement écrite eux-mêmes, finalement, ce sont toujours les autres qui les ont racontés. Donc, il me semblait important d'aller... au moins essayer d'aller les rencontrer, de pouvoir échanger, comprendre, essayer de sentir l'atmosphère de cette ville. Il faut voir que Rathkill, en plus, est une ville qui, à l'origine, n'était pas une ville de travelers, puisque les travelers, par définition, voyagent, mais ils ont décidé, surtout les hommes, parce que ce sont surtout les hommes qui voyagent, de s'établir là et d'y revenir principalement à la période de Noël. Donc, au moment de Noël, tous les travelers, puisque ce sont de fervents catholiques, reviennent des États-Unis, d'Angleterre, de France, d'Espagne, partout sur les routes où ils ont passé de longs mois pour aller faire leurs affaires. Et lorsqu'ils reviennent, la ville est en ébullition pendant tout ce mois de décembre et jusqu'à début janvier. Et Raskill se part de mille couleurs parce que c'est vraiment une communauté.
2: Il y a des grosses voitures aussi qui circulent.
3: Il y a des énormes voitures.
2: Donc ça veut dire qu'il y a de l'argent. Parce qu'on a beau vivre en caravane, finalement, ce qu'on perçoit, vu le caractère quand même très juteux de ce trafic de cornes de rhinocéros, c'est que certains se sont beaucoup enrichis. Sauf qu'on n'a pas retrouvé les cornes. Mais on a mis la main quand même sur à peu près... Alors là, je pense à un procès en particulier, puisqu'il y a eu une enquête. Vous avez rencontré d'ailleurs un des chefs, policiers d'Europol, John Reed. Et en fait, un procès va avoir lieu à Birmingham en 2015, qui va impliquer 14 prévenus, tous travelers.
3: Oui, exactement. Et puis, se connaissent depuis longtemps et c'est eux qu'on va appeler le gang de Raskill, donc c'est Raskill Rovers, qui sont spécialisés dans divers larcins. Certains avaient été condamnés auparavant pour du trafic de cigarettes. En fait, on sent que...
2: Le bitume aussi, j'ai entendu. Pardon, je vous interromps, mais
3: exactement.
2: Parce qu'elle est folle, cette histoire.
3: Ça, c'est assez hallucinant aussi. Ils avaient une arnaque comme ça à la petite semaine, alors qui évidemment rapportait beaucoup moins gros que les cornes de rhinocéros, mais qui consistait à aller couler des restes de bitume chez des particuliers à qui on aurait proposé un prix défiant toute concurrence. Et puis, lorsque les premières pluies arrivent, en fait, le bitume révèle sa très mauvaise qualité, s'effrite, et en fait, on se retrouve à avoir quand même payé quelques dizaines de milliers d'euros pour paver sa cour, et finalement, on se retrouve avec des trous partout. Et cette arnaque-là, ils l'ont développée partout en Europe, ils se sont fait quand même de belles sommes, même si évidemment c'était une ampleur un peu moindre que celle des cornes de rhinocéros.
2: Mais à leur sujet, on sent que vous avez presque une tendresse. Vous l'avouez d'ailleurs à un moment dans le livre, que finalement ils vous font penser un peu à des pieds nickelés. C'est vrai qu'on les imagine et vous les campez, ces personnages, quand ils tirent des têtes de rhinocéros énormes dans les escaliers de vieux muséums de France pour essayer de la porter, mais finalement c'est trop lourd, alors ils essayent de l'acier. Bref. En tout cas, vous en parlez comme d'un gang un peu d'Arsène Lupin, qui ne pillerait que des musées et des trophées poussiéreux. À un moment, vous parlez même de crimes parfaits, quoi, où ils n'ont pas de sang sur les mains. Mais ce n'est pas certain. Et cette tendresse-là, vous finissez par vous en départir un petit peu.
3: Oui, oui. Après, sur la question de la tendresse, bon, c'est toujours quand on passe beaucoup de temps avec... C'est une enquête qui a duré près de 3 ans, donc à la fin, moi, je les connaissais bien, même si eux ne me connaissaient pas. Et puis, bon, il y a aussi cette question, comme vous le disiez, c'est un peuple très discriminé, donc moi, je me posais aussi la question de... Alors, en effet, il est prouvé que ce gang a agi de telle façon, mais qu'est-ce que ça raconte de la communauté ? Attention à pas mettre tout le monde dans le même sac, etc. Donc, voilà, il y avait ce... Et puis, il y a toujours cette fascination qui, on l'a bien vu avec le vol du Louvre, hein, qui revient toujours lorsque certains vols se déroulent bien. Il y a une fascination qui vient là. Et puis, leur côté, en effet, un petit peu amateur sur certains aspects... les rend voilà, un peu plus attachants. En tout cas, on fait des personnages avec du relief.
2: On va rester avec les Travelers, mais en musique cette fois, en écoutant un hymne de la communauté que vous citez d'ailleurs, Hugo, dans votre livre. Tout de suite, c'est Oro Oro de The Furays sur RFI.

0: corne, puis apparaît une corne, puis apparaît la deuxième corne. Donc les plus évolués, ce sont ceux à deux cornes. Et alors, parmi les plus évolués, bon, ce sont les rhinocéros d'Afrique et le petit rhinocéros de Sumatra, qui est en voie complète de disparition, qui a deux cornes et, chose curieuse, qui a une toison légère sur la croupe. Et on pense que c'est lui le plus voisin, cousin de notre rhinocéros laineux, de nos ancêtres, l'homme des cavernes.
1: En 1983, le paléontologue Leonard Ginsberg recensait sur l'antenne de France Culture les différentes espèces de rhinocéros. Alors depuis, celui de Sumatra, le plus proche du rhinocéros laineux, ce serait définitivement éteint. Il dit aussi que les rhinocéros noirs sont les plus abondants, ce n'est pas le cas, c'est plus les blancs aujourd'hui. Et puis ce qu'il faut dire, c'est qu'en Afrique, là où ils sont le plus importants et le plus nombreux, finalement les espèces noires et blanches se portent un peu mieux. Est-ce que c'est depuis le démantèlement de ce fameux gang irlandais Travellers par Europol? À votre avis, Hugo Nanzarekossas, qu'est-ce qui pourrait expliquer, vous qui avez longuement travaillé justement sur ce trafic?
2: Alors non, c'est, on va dire que leur implication sur le pesait un peu sur le trafic, mais en fait, la demande vietnamienne et chinoise était tellement forte qu'il fallait évidemment pas se contenter pour les trafiquants de cornes de musée, parce que c'était une ressource limitée.
1: Oui, là on parle de cornes vivantes effectivement en Afrique.
2: Exactement,
1: en l'occurrence.
2: Tout à fait. Donc le braconnage a connu les sommets que vous avez énoncés tout à l'heure. Il y a eu beaucoup de mesures qui ont été prises quand même. Peut-être la principale, c'est que les parcs nationaux ont, depuis les années 2010, considérablement renforcé leurs effectifs de rangers. À tel point que aujourd'hui, voilà, il y a des effectifs très conséquents dans les parcs qui patrouillent jour et nuit pour essayer de les défendre. Il y a beaucoup de radars, de drones. Aujourd'hui, on a des méthodes plus modernes qui permettent quand même de lutter plus efficacement contre le trafic, mais malheureusement pas de l'endiguer complètement.
1: Et sur notre antenne, on en parle souvent justement de ces réalités, en Afrique australe surtout, comme cet extrait qu'on va écouter du reportage en Afrique du Sud de Valentin Hugues, notre correspondant basé à Johannesburg, un reportage datant de 2025.
3: À notre droite, dans la voiture, le volant entre les mains, Amos Tembe.
4: Vous voyez ces arbres ici? On a de grandes chances de trouver un rhinocéros noir, pas loin.
3: Lunettes noires, une voix qui porte et une énergie débordante, c'est un spécialiste des rhinocéros.
4: Regardez sur la route, vous voyez cet amas de terre? C'est le signe de leur passage. Ils ont marqué leur territoire. Je peux vous assurer qu'ils vont revenir ici aujourd'hui.
3: Chez lui, à la maison, il a deux enfants et à Rorouloué Park, des milliers d'autres.
4: Quand un rhinocéros se fait braconner, j'ai l'impression de perdre un membre de ma famille. Parce qu'avec le temps, je me sens connecté à eux. Vous savez, j'ai commencé ici avec l'unité anti-braconnage. Je me souviens d'un jour où on était tombé sur 6 braconniers. Et on n'était que 2. Il n'y avait aucun signal, aucun moyen d'appeler des renforts. On a pu en arrêter 2, les 4 autres ont été neutralisés. Ce n'était pas notre objectif, mais ces gars-là veulent nous tuer.
3: 15 ans plus tard, Amos a rangé son fusil pour rejoindre l'équipe de direction, c'est Monsieur Sécurité, et pour mettre fin aux affrontements dangereux avec les braconniers, le parc a une nouvelle stratégie.
4: On met en place une clôture connectée autour du parc, on a aussi des drones et des caméras, comme celle-ci, regardez. Vous pouvez à peine la voir, elle est entièrement camouflée.
3: Mais face à l'urgence, le parc a aussi pris une décision drastique, couper les cornes des rhinocéros pour prévenir le braconnage.
1: Veiller sur les rhinocéros au péril de sa vie, c'est le lot de beaucoup de rangers qui, dans les parcs, redoublent de moyens, on l'a entendu et vous en avez parlé, pour contrer ces braconniers. Donc on a entendu, on écorne les animaux, on introduit aussi des isotopes radioactifs, on colore aussi les cornes avec un solvant qui les rend impropres à la consommation mais qui ne serait pas dangereuse pour l'animal. Donc on est très inventif. On part à toute éventualité, mais ça dit quand même à quel point la situation est encore dramatique, même si on tue moins d'animaux.
2: Tout à fait. Bon, après, parmi ces solutions, par exemple, écorner l'animal ne fonctionne qu'un temps, puisque
1: ça repousse comme les
2: ongles. La corne a le malheur de repousser, tout à fait. Donc voilà, c'est une lutte qui continue. sans cesse et qui, comme dans beaucoup de trafics qui sont nourris par une demande très forte et une pression très forte, font

0: Donc, si les autorités sont inventives, les braconniers, eux
1: Le deuxième
0: aussi,
1: aussi, il s'adapte.
0: ils s'adaptent. Il y a aussi pas mal de cas documentés de rangers qui eux-mêmes étaient voilà, des deux côtés de la barrière, dirons-nous.
1: Bah, c'est difficile aussi parce qu'ils ne sont pas forcément très bien payés quand ils sont payés. Et de fait, oui, il y a l'appât du gain et puis il y a la corruption. Vous en parlez longuement, notamment au Vietnam, où en fait on voit tout un échange, on lit plutôt, mais moi je l'ai vu, où justement est mis à jour toute la corruption, à la fois des juges, c'est-à-dire finalement ceux qui se font attraper ressortent parfois tout de suite.
0: Exactement, que ce soit en Afrique ou au Vietnam, il y a une corruption assez massive qui fait que en fait on attrape parfois des petits poissons. Et d'ailleurs, pour revenir à l'Afrique, mais les braconniers, en réalité, ils vont gagner quelques milliers d'euros peut-être au maximum, mais pour risquer leur vie pendant plusieurs jours dans la brousse. Donc finalement, comme dans la plupart des réseaux criminels, ce sont plutôt les têtes de réseau qui sont bien à l'abri, qui vont tirer les gros sous, pour parler vulgairement, mais de ce trafic, et pas les personnes qui sont directement sur le terrain.
1: Alors on l'a pas dit, mais c'est évident, finalement aujourd'hui de nos jours, les rhinocéros sont protégés. Depuis 1973 à peu près, la fameuse convention de Washington. Une convention qui d'ailleurs est arrivée après d'autres conventions qui venaient dans les années 1930, empêcher la prédation coloniale parce qu'on avait tellement décimé les animaux et la faune sauvage qu'il fallait calmer un peu le colon chasseur. Donc, 73, protection du rhinocéros. 77, interdiction du négoce de corne. Et en même temps, en Afrique du Sud, et ça c'est très compliqué à identifier et à comprendre, on peut encore vendre des cornes de rhinocéros. Il y a des permis spéciaux. Et le gouvernement est contre. Et en même temps, la justice, là récemment, je crois que c'est en juillet, a conforté l'exportation de cornes de rhinocéros.
0: Oui, alors il y a une loi très particulière en Afrique du Sud qui fait qu'on peut chasser les rhinocéros dans un cadre bien précis, c'est-à-dire dans des parcs dédiés.
1: Pour permettre des chasses, en fait, encore.
0: Oui,
1: privées.
0: Exactement. Mais ce qui donne lieu à des scènes absolument surréalistes. Moi, dans le livre, je raconte notamment une des têtes de réseau vietnamien envoie en Afrique plusieurs prostituées thaïlandaises pour aller chasser en talons aiguilles et en nuisette quasiment des rhinocéros dans ces parcs-là. Alors on ne sait pas si c'est elle qui appuie sur la gâchette, mais en tout cas, on les voit posées à côté de bêtes assassinées. Donc il y a un côté totalement dystopique dans ces deux images confrontées. Voilà.
1: Et plutôt que de les regarder dans le viseur et de leur tirer dessus, bien sûr, il faudrait regarder ce qui a réellement de la valeur et relire, qui sait, Les Racines du Ciel de Romain Gary, publié dans les années 50 et consacré, lui, à la lutte contre la chasse aux éléphants.
2: Il était un chasseur et il s'en vantait. Et il allait continuer ses grandes chasses tant qu'il lui resterait assez de souffle pour suivre une piste et assez de force au poing pour tenir une arme à feu. Il avait donc lu la pétition, comme on se l'imagine, avec un soin particulier. On y rappelait le nombre d'éléphants abattus en Afrique chaque année, 30 000, soi-disant, au cours de l'année écoulée. Et on s'y apitoyait longuement sur le sort de ces bêtes, refoulées de plus en plus vers les marécages et condamnées à disparaître un jour d'une terre d'où l'homme s'acharne à les chasser. Il y était dit, et il citait textuellement, qu'il n'est pas possible de surprendre les grands troupeaux en train de courir à travers les vastes espaces de l'Afrique, sans faire aussitôt le serment de tout entreprendre pour perpétuer la présence parmi nous de cette splendeur naturelle dont la vue fera toujours sourire d'allégresse tout homme digne de ce nom. « Tout homme digne de ce nom !» répéta Orsini, dans un cri presque désespéré, avec une extraordinaire rancune. Et il se tut comme pour mieux souligner l'énormité d'une telle prétention. Il y était proclamé également que le temps de l'orgueil est fini et que nous devons nous tourner avec beaucoup plus d'humilité et de compréhension vers les autres espèces animales, différentes mais non inférieures. L'homme en est venu au point sur cette planète où il a vraiment besoin de toute l'amitié qu'il peut trouver. Et dans sa solitude, il a besoin de tous les éléphants, de tous les chiens, de tous les oiseaux.
1: Hugo Danzarekosas, on a voulu terminer cet échange avec ce passage du roman de Gary, parce que vous citez souvent ce livre dans votre livre, à vous. Ce roman était et est encore très visionnaire. On a parlé du premier roman écologique. qui parle donc de la lutte pour la survie des éléphants menée par Morel. Et puis il y a Orsini, là, ce chasseur, très ironique, face aux arguments des défenseurs d'éléphants. Mais on entend cette force prémonitoire dans cet extrait, et on se dit, bah oui, il faut renoncer à cet orgueil, et peut-être ajouter, aller chercher l'amitié aussi des rhinocéros. Et je me suis dit que votre livre était quand même ça, peut-être, une ode aussi à cette beauté, à cette valeur assez inestimable dont je parlais en début d'émission, du monde et de sa faune.
0: Oui, évidemment, tout au long de cette traversée avec les rhinocéros, c'est aussi beaucoup de beauté qui s'est imposée à moi, de nature sauvage, et même si elle se retrouvait parfois réduite à des têtes dans des musées, il en demeurait encore quelque part la puissance, donc... préserver ça un peu à la manière de Morel, alors qui lui est vraiment jusqu'au boutiste dans son
1: dans le livre, ouais.
0: Ouais, dans le livre de Romain Gary. Il y avait aussi une idée, voilà, de défendre le beau quelque part.
1: Hugo Nanzaracostas, merci.
0: Merci à vous.
1: Je rappelle le titre de votre récit, donc aux allures d'enquête, Le gang des voleurs de cornes, publié aux éditions Marchiali et qui vient de sortir en France. Merci à la Sonothèque de RFI et Alina pour leurs archives. Céline Develay-Mazurel, Laura Larry, on vous salue, auditeurs d'ici et d'ailleurs. 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
2: Lundi 14 septembre, bonsoir à tous, ravi de vous retrouver, c'est l'heure de la session soirée de l'info sur RFI, 3 heures d'actualité, c'est parti. Allez, le programme dans 10 minutes, le grand reportage, exceptionnellement en rediffusion, mais pour une raison très précise, puisque dans 2 jours sera rendu à La Haye le verdict du procès des anciens dirigeants de l'UÇK, l'armée de libération du Kosovo. C'est un verdict qui est très attendu, et cela avec beaucoup d'appréhension, 27 ans après le conflit. On sera avec Louis Cellier. Juste après le débat du jour, on va parler ce soir des étudiants, c'est le début des rentrées universitaires, et ce qui marque, eh bien, ce sont les difficultés économiques particulièrement criantes. En France, par exemple, les frais d'inscription ont été multipliés par 12 pour les étudiants hors Union européenne, mais également partout en Europe. Il y a des difficultés aux États-Unis également. Bref, les étudiants sont-ils délaissés? C'est la question que nous poserons. Quel avenir pour les jeunes d'aujourd'hui? Et puis, quelles conséquences sur nos sociétés, sur nos économies demain si les entraves se multiplient? Réponse à suivre dans 30 minutes. Dans une heure, le grand journal du soir et le dossier qui sera consacré au documentaire NASA sur les civils tués par l'armée israélienne à Gaza, documentaire qui a remporté ce week-end le prix spécial à la Mostra de Venise et qui fait aujourd'hui vivement réagir Israël. 18h30, temps universel, Afrique Soir, première édition de ce lundi.
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2: 19h10 TU, dans 2h10, le grand entretien du soir à 2 jours du procès pour corruption de l'ex-ministre française Rachida Dati. L'invité sera l'avocat pénaliste Jérôme Carsenti, très engagé dans la lutte contre la corruption justement. Il est aujourd'hui co-président de la Maison des Lanceurs d'Alerte et il sera avec Frédéric Genot pour ce grand entretien du soir. Accent d'Europe, enfin, dernier rendez-vous de cette session soirée de l'info sur RFI. Accent d'Europe ce soir pour parler de la course folle au data center. On sera en Irlande, le pays qui en héberge le plus en Europe. On sera également en Belgique et ce sera à 19h40, temps universel. Voilà pour le programme pour l'heure 17h de TU. Bonsoir Adrien Delgrange.
4: Bonsoir à toutes et à tous.
2: L'heure de votre journal et pour débuter cette édition, eh bien, il est question des transferts d'argent qui concernent un humain sur 6 sur la planète.
4: Oui, nous parlons de ces envois d'argent des diasporas vers leurs proches restés au pays. Le dernier rapport du Fonds international pour le développement agricole sur les transferts de fonds vient de paraître. Des transferts désormais en partie digitalisés et qui sont en progression partout dans le monde ces dernières années. Une manne financière qui pourrait servir notamment à mieux préparer les économies les plus vulnérables au changement climatique. C'est ce que nous explique Jeanne Bartoli.
5: 729 milliards de dollars l'an dernier à destination des pays à faible revenu et à revenu intermédiaire. C'est désormais plus que l'aide publique au développement ou les investissements directs étrangers. Au total, 30% de ces flux partent à destination des communautés rurales. Des transferts d'argent certes privés, mais qui pourraient servir à mieux anticiper les crises et notamment les chocs climatiques. Frédéric Ponceau est expert au sein du FIDA. Il plaide pour développer des services financiers adaptés.
6: C'est proposer des services financiers qui soient attractif pour les populations rurales et accompagner ces populations avec une éducation financière, mais aussi une éducation sur les risques climatiques, les risques agricoles auxquels ils sont exposés pour qu'ils puissent planifier et utiliser les transferts, soit pour épargner, soit pour faciliter les remboursements de crédits productifs.
5: Actuellement, les 3/4 des envois d'argent servent à couvrir les besoins immédiats, l'alimentation ou encore le logement. Seul 1/4 des sommes sert à des objectifs de plus long terme. Or, parmi les pays les plus dépendants au transfert d'argent figurent de nombreux pays insulaires, le Cap-Vert, les Fidji, les îles Tonga ou encore les îles Marshall. Autant de territoires où ces sommes pourraient servir de manière plus efficace à s'adapter au réchauffement climatique et à ses conséquences.
4: Jeanne Bartoli. Au lendemain de l'attaque d'un train en Ukraine par l'armée russe, le porte-parole du Kremlin justifie cette attaque. Il est question du territoire ukrainien. Nos militaires accomplissent leur mission sur l'ensemble du territoire ukrainien et continueront de le faire, a déclaré dans la journée Dimitri Peskov. Selon les autorités polonaises et ukrainiennes, un drone russe a frappé hier la locomotive d'un train de voyageurs qui reliait Kiev à Varsovie, et ce seulement à 2 kilomètres de la frontière avec la Pologne. La Pologne, rappelons-le, pays membre de l'Union européenne et de l'OTAN, une attaque qui n'a pas fait de victimes. Pendant ce temps-là, Donald Trump affirme sur son réseau social il y a quelques minutes que l'Ukraine et la Russie se sont engagés à ne plus frapper les infrastructures énergétiques adverses. L'Ukraine aurait accepté de ne pas attaquer des cibles énergétiques russes. La Russie a accepté de faire de même, vient d'annoncer Donald Trump. C'est dans ce contexte que la Finlande a décidé de rejoindre ce qu'on appelle la dissuasion nucléaire avancée proposée par la France. C'est le 10e pays européen à faire partie de cette initiative destinée à renforcer la défense de l'Europe face à la menace russe. Le président finlandais Alexander Stubb, lui, estime que l'initiative d'Emmanuel Macron vise à prévenir les escalades sans se substituer à la dissuasion nucléaire de l'OTAN. Julien Chavanne.
7: On ne sait toujours pas vraiment en quoi consiste cette dissuasion nucléaire avancée dans le détail. Quand il s'agit de nucléaire, le secret défense est la règle. Des exercices conjoints et potentiellement des déploiements temporaires d'éléments des forces nucléaires françaises hors de France, voilà tout ce que Paris a laissé filtrer pour l'instant. Un groupe de pilotage nucléaire sera établi dans les prochains mois, annonce l'Élysée. La décision est d'abord et avant tout politique. La France partage sa dissuasion nucléaire avec ses alliés européens, une sorte de bouclier destiné à décourager toute attaque sur ces pays. Avec la Finlande, les Européens consolident encore leur flanc nord. Mis à part le Royaume-Uni qui possède l'arme nucléaire, l'Allemagne, la Pologne, les Pays-Bas, la Belgique, la Grèce, la Suède, le Danemark et la Norvège bénéficient déjà de ce parapluie. En rejoignant l'initiative, la Finlande, elle, renforce sa protection alors que le pays est la cible d'attaques hybrides du voisin russe. Le président finlandais précise quand même qu'aucune arme nucléaire ne sera stationnée sur son territoire. À Moscou, le Kremlin dénonce depuis le début une escalade nucléaire de la part des Européens.
4: 19h07 à Paris, le Canada a décidé d'organiser son premier sommet de l'investissement face aux taxes venues de l'actuel président américain Donald Trump. Alors, en pleine brouille commerciale avec Washington, le chef du gouvernement canadien, Mark Carney, organise ce premier rendez-vous de l'investissement. Il s'agit plus précisément pour le gouvernement d'attirer environ 1000 milliards de dollars canadiens, soit l'équivalent de 622 milliards d'euros de financement de tous les continents, et ce afin de développer des secteurs jugés prioritaires. Claire Fage, bonsoir.
8: Bonsoir.
4: Une centaine de dirigeants de fonds d'investissement sont attendus à Toronto.
8: Oui, l'événement démarre ce lundi soir par un dîner au musée des Beaux-Arts de la capitale de l'Ontario, au bord du lac du même nom, récemment rebaptisé par Donald Trump. Le premier ministre canadien a su mobiliser son réseau d'anciens banquiers d'affaires ont répondu à l'appel. Les PDG des fonds américains BlackRock et Blackstone, du fonds singapourien Temasek et d'un grand fonds de pension des Pays-Bas. Les invités viennent aussi du Koweït, de Malaisie, du Qatar, de Norvège, du Japon et d'Australie. Par cet événement, le Canada souhaite accélérer les investissements et les flécher vers 160 projets prioritaires, dont certains ont été dévoilés, centres de données, ordinateurs quantiques, campus sur l'intelligence artificielle ou mines de nickel à faible empreinte carbone. Nous avons ce que le monde entier recherche, avançait Mac Carney, l'énergie, les ressources, les talents, la technologie et les capitaux. Et notre plus grande force est quelque chose qui ne figure sur aucun bilan, a ajouté le Premier ministre canadien. La confiance, une allusion à la politique imprévisible menée chez le grand voisin par Donald Trump.
4: Les précisions de Claire Fage. Dans l'actualité française, il finit par jeter l'éponge. Santiago Muzio démissionne. Il démissionne de son poste de directeur de la Maison de l'Argentine. Cette maison est une résidence universitaire située à Paris où chaque année elle accueille environ 12 000 étudiants. Baptiste Coulon, cette démission intervient après des mois de tension.
9: Depuis sa nomination par le gouvernement Milei en 2024, Santiago Muzio a cumulé les polémiques. La dernière en date en début d'année, le retrait d'une plaque mémorielle en hommage aux disparus de la dictature argentine. Accusé de transformer la résidence en un bastion de l'extrême droite, il était soupçonné d'expulsion d'étudiants pour motifs idéologiques et avait refusé de signer la charte des valeurs de la Cité internationale universitaire qui interdit les discriminations fondées sur le genre ou l'orientation sexuelle. Sous couvert d'anonymat, plusieurs résidents évoquaient masquer leur peur, l'impression d'évoluer dans une mini-dictature quand le principal intéressé assumait son projet, celui, je cite, d'arracher cet endroit aux griffes de l'extrême gauche et de l'idéologie woke. Fin juillet, la mairie de Paris avait demandé au ministère des Affaires étrangères l'ouverture d'une enquête sur la gestion de la maison de l'Argentine et une pétition signée par plus de 1000 universitaires avait demandé le départ de son directeur. Mais le coup de grâce est semble-t-il venu de Buenos Aires. Selon plusieurs médias argentins, le gouvernement aurait poussé Santiago Mudzio vers la sortie afin de ne pas perturber la possible visite en France de Javier Milei fin septembre.
4: RFI Soir, la suite d'ici quelques secondes, le débat du jour, mais juste avant, grand reportage.
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12: L'interview du jour. Bonjour, ici Erdiwa et c'est l'heure de l'interview avec au studio Jissa Brun-Pinel. Bonjour.
13: Bonjour.
12: Jissa, vous êtes ici pour nous annoncer des ateliers de pratique d'écriture, entre autres, mais je crois qu'il y a une actualité radiophonique bientôt aussi.
13: Oui, radiophonique avec mes chroniques, notre mot à dire. Voilà, je vais reprendre les fameuses chroniques que vous pouvez podcaster sur le site RDIWA. À émission thématique, donc notre mot à dire depuis 2020. Voilà, j'en écris sur le langage, les mots, les expressions.
12: Et alors, ce site hein, que tu proposes aussi au public, qui s'intitule « Des ailes surgissent », et il y a cette page avec ce titre « Être et écrire ». Donc, pour toi, l'écriture est aussi une passion ?
13: Alors, c'est dans le... Je dirais pas que pour moi, c'est une passion. En tout cas, c'est quelque chose qui m'accompagne depuis très jeune, qui m'a beaucoup soutenue depuis l'adolescence, avec aussi le dessin et le mouvement, la danse. Mais c'est plutôt, oui, une compagne indispensable, je dirais. Et après, j'ai intitulé « Être et écrire », parce que pour moi, c'est pas en dehors de ce que l'on peut vivre, de ce que l'on peut expérimenter. C'est très corporel, très charnel, l'écriture, très incarnée. Et bien sûr, dans notre corps, il y a aussi l'intellectuel, le mental, les pensées, les idées. Il y a tout ça dans notre corps. Donc voilà, tout est intégré. Mais souvent, on limite l'écriture à quelque chose de plus intellectuel ou alors de rêveur ou de poésie quand on a le temps. Et moi, c'est pas ma façon d'aborder l'écriture, ni mon écriture personnelle, ni celle que je veux transmettre en accompagnant dans les ateliers ou les accompagnements individualisés. C'est plutôt voilà, à partir de l'être, de ce qu'on vit, de ce qu'on ressent quand on écrit.
12: Et donc, cette expérience de l'écriture, toi-même, tu y trouves une pratique depuis pas mal d'années ?
13: Oui, depuis pas mal d'années, avec plein d'expériences différentes. Sous forme des fois de livres, d'expériences radiophoniques aussi, qui ont trouvé où j'ai trouvé un médium en fait pour mes textes. À un certain moment aussi, j'ai eu le plaisir de collaborer avec Carole Jacques. Nous avions les scribophones où, entre autres, il y avait mes textes, mais aussi les textes d'auteurs et d'autrices que l'on mettait en voix et en musique. J'ai pu aussi faire des lectures dans différents lieux. Voilà, et après, il y a en ce moment pas mal d'écritures qui, pour l'instant, sont dans leur nid chez moi et nichées chez moi et qui trouveront certainement leur voix puisqu'un texte est demande juste à être mis au monde.
12: Dans ce texte de présentation, tu indiques que l'écriture est fondamentalement corporelle. Donc, c'est aussi cette source dont tu puises peut-être les idées, les sentiments, les émotions, les transcrire en écriture. C'est un travail qui est long et de quoi s'est-il nourri dans l'expérience ? Est-ce que parfois des auteurs t'ont aussi éclairé ?
13: Ah oui, des auteurs, des autrices m'ont vraiment éclairé. Je pense là directement à Rainer Maria Rilke, à son acolyte Lou Andreas Salomé. Voilà, dans cette écriture, justement, qui est pleine d'images et aussi prise vraiment dans des sentiments, des traversées, des expériences intimes. Et comme, voilà, souvent on peut le dire, mais le côté intime qui va bien sûr vers l'universel. Enfin, pour moi, au plus on est dans l'intime, au plus, bien sûr, ça peut résonner, en fait, pour différentes personnes.
12: Un exemple, par exemple, le frisson. Comment peut-on le rédiger, ce sentiment, cette sensation,
13: oui.
12: C'est aussi cette approche-là que tu opères sur ce que nous éprouvons en nous, et d'essayer d'y trouver une traduction.
13: Oui, alors c'est à trouver une traduction, et aussi je vais revenir sur ce mot frisson, parce que j'aime aussi particulièrement voir tout ce que, autour d'un mot, tout ce que ça peut agiter. Déjà juste le frisson, déjà juste de le dire, qu'est-ce que ça donne quand on le met en bouche, comme un bon vin en fait. Qu'est-ce qu'on ressent à travers ces sonorités? Ensuite le frisson, ça évoque tellement de choses. Voilà, tu me donnes juste un mot et ça m'évoque le plaisir, ça m'évoque la peur, la terreur voire même. Donc c'est aussi déjà plein d'expériences. Rien que de se le dire ou de l'écrire au creux de sa main, qu'est-ce que ça fait de se balader pendant une demi-journée avec ce mot frisson dans la main. Voilà, moi je travaille vraiment mes ateliers à partir de ces choses-là. Et pour moi, l'écriture est très proche, bien sûr, de la philosophie, même si la philosophie peut être, bien sûr, orale. Mais c'est rendre le réel palpable. C'est en fait prendre suffisamment au sérieux sa vie et ce que l'on traverse pour rendre le réel pensable, sensible, palpable. On part du vécu et on cherche à comprendre ce que cela révèle de notre manière d'être au monde. Voilà, pour moi, le vécu, c'est la matière première de l'écriture. Et faire émerger l'impensé. Voilà, c'est vraiment... C'est vraiment ça, et oui, je le redis, vraiment prendre assez au sérieux, avec toute la profondeur, mais aussi la légèreté de notre finitude, ce que l'on vit, pour pouvoir s'y atteler, s'y pencher un moment, se pencher sur la feuille, se pencher vers l'autre aussi, pour lui dire, pour lui signifier ce qu'on est en train de traverser.
12: Et justement, par rapport à ton émission « Notre mot à dire », il y a aussi ces mots que tu interroges, que tu décortiques et que peut-être tu appréhendes sous divers aspects de sémantique également. Et aussi, est-ce que c'est peut-être leur créer une sorte de carrosserie ?
13: Oui, c'est... alors, j'aime beaucoup cette image, leur créer... Une carrosserie, c'est-à-dire peut-être leur donner une forme et des limites, et aussi les ouvrir, en fait. Les ouvrir à d'autres façons de pouvoir les appréhender, et surtout ce qu'il y a derrière. Un des exemples de mes chroniques, par exemple, c'est « Il fait beau ». Pour moi, ça... Voilà, il fait beau, il fait moche. Et c'est effectivement donner un sens un peu plus profond à ce que l'on est en train de dire. Et peut-être de l'ouvrir. Est-ce que d'ouvrir ce sens-là? Voilà, il y a le soleil. Est-ce que automatiquement, il fait beau? Est-ce que ça peut pas être pas très beau aussi, ce que l'on voit? La pluie peut-elle ne pas être magnifique? Voilà, en fait, c'est aussi... j'écris ces chroniques, j'écris d'une manière générale et je propose ces pratiques d'écriture, c'est aussi pour ouvrir des possibles et se dégager des automatismes et redevenir un peu plus, je dirais, humain-humaine, parce que pour moi, être humain-humaine, c'est l'inverse d'être un robot ou d'être une, entre guillemets, intelligence, donc dite artificielle, c'est au contraire pouvoir sans cesse, par rapport à notre vécu, par rapport à nos expériences, remettre du réel dans ce que l'on dit, et pouvoir toujours ébouriffer et ouvrir le réel.
12: Au-delà de cette émission, donc, il y a aussi ces ateliers que tu proposeras à La Bon Poste. Je crois qu'il y a plusieurs propositions. Un premier cycle qui consiste à habiter la matière, l'espace, l'intime, être un habitat. Est-ce que tu peux peut-être développer cette notion ?
13: Oui. Alors oui, en effet, là, je signale aussi, on en reparlera certainement, mais la séance d'essai a lieu très prochainement, le mardi 15 septembre. Donc ça sera une séance d'essai sans engagement à prix libre. Mais on va déjà commencer à aborder ce premier cycle donc de 6 séances qui sera effectivement sur le thème d'habiter. C'est un thème qui depuis très longtemps est déjà important pour moi. C'est un mot qui est important, d'habiter, d'abriter, l'habitus, enfin voilà, tous ces termes autour. Et j'ai senti d'autant plus fortement au cours de cet été très chaud et enflammé, notamment à Die. Voilà, les incendies m'ont fait réaliser de l'importance qu'il y avait à habiter un territoire, et ce n'est pas que avoir une maison ou un appartement, un abri ici, mais c'est aussi comment on est solidaire, comment on est là quand il se passe aussi des choses, comment on se soutient, comment on se sent touché par ce qui arrive, par ce qui est détruit, par ce que l'on peut reconstruire. Comment on habite aussi, voilà, les liens et aussi les émotions qui nous traversent, la peur, la colère, la tristesse. Comment on peut être un abri soi-même pour tout ce qui se passe là. Et ça a été fortement convoqué en moi en juillet. J'ai vraiment senti, voilà, je suis ici depuis 14 ans, mais vraiment, je tiens de tout. J'ai dans le cœur, en fait, ce diwa. Et tout ce que j'ai ressenti de manière très vive m'a vraiment fait me dire, mais oui, j'habite ici. Donc voilà, ça a été ça. Et puis aussi, dans ces ateliers d'écriture, le côté habiter, donc ces pratiques d'écriture, habiter, c'est aussi habiter son corps, sa vie, parce qu'il n'y a jamais d'échappatoire. Il y a une notion vraiment d'ancrage pour débuter ces trois premiers cycles. Donc c'est pour ça que ce premier cycle est surhabité, parce que on s'ancre. Qu'est-ce qui nous arrive? Comment on habite le réel? Et en plus, dans ces pratiques aussi, l'écriture est habitée elle-même, puisqu'elle découle d'expériences, de sensations que je propose. On écrit depuis son vécu. Donc voilà, c'est vraiment pour poser ce socle au début de l'année, de septembre à décembre.
12: Tu citais donc cet épisode de cet été, hein, au niveau incendie. Ma curiosité me pousse à te demander, est-ce que tu as un mot qui a surgi et qui pour toi pourrait résumer un peu cette période?
13: Non, je ne crois pas que ce soit par un mot. Parce que même si j'écris et que les mots sont très importants...
12: Est-ce qu'il y a un mot qui a surgi ou qui était récurrent? Non.
13: Non, c'était plutôt... j'étais très reliée à, surtout aux petits insectes. C'était, enfin, voilà, j'étais reliée grandement à tout ce qui se passait, mais j'avais vraiment toujours beaucoup de peine pour les fourmis, pour les araignées, pour les serpents. Enfin voilà, je livre un peu de l'intimité ici.
12: C'est cette nature, c'est celle qui t'inspire dans ton écriture?
13: Parfois, moi, ça peut être pas mal de choses différentes.
12: Et tu vas au plus près d'elle pour la contempler, pour la décrire, la découvrir?
13: Oui, alors parfois je vais au plus près d'elle concrètement, et puis parfois je vais au plus près d'elle en fermant les yeux et puis en sentant ce qui peut se passer comme sensation. Mais c'est vrai que c'est toujours intéressant de se laisser saisir par l'expérience aussi d'une fourmi qui nous court dessus, une piqûre de moustique, comment on peut la ressentir, comment on se laisse traverser par ça.
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0: Il y a la magie aussi d'établir sur une feuille des mots qui permettent peut-être de décrire l'espace, l'immensité. C'est une magie aussi que tu fructifies.
1: Alors, pour moi, ça a un sens aussi politique de continuer à écrire sur des pages. J'adore aussi écrire sur le clavier et ça amène d'autres choses. Enfin, parfois, il y a vraiment du plaisir. Les doigts peuvent ripper et créer d'autres mots. Voilà, on n'écrit vraiment pas pareil. En revanche, je défends quand même le papier, le stylo et ne pas perdre cette façon de former les mots soi-même. Parce que maintenant, de plus en plus, il y a cette façon où on tape juste le début d'un mot et hop, il s'écrit. Et j'avoue, moi, un message... recevoir un message d'une personne qui a fait juste taper le début de quelques mots et me l'envoie. Et puis parfois, en plus, c'est tout décalé, ça ne veut pas dire grand-chose, il y a des mots qui n'existent même pas. Et quelqu'un qui a pris le temps de taper chaque lettre, eh ben, je ne le reçois vraiment pas pareil. C'est voilà, prendre ce temps-là, en fait, ce respect-là, on a quand même quelques minutes. Enfin, heureusement, et si on les a pas, faut quand même se poser des questions, à mon avis. Donc, on a quelques minutes quand même pour écrire réellement et former les lettres pour s'adresser à l'autre. Enfin, c'est comme si on demandait à un robot de parler à la personne à notre place. Voilà, donc je tiens à former mes propres lettres.
0: Habiter, déborder, raisonner sont les propositions qui seront la matière de chaque cycle. Hein. On a parlé de habiter pour le premier, qui se déroule donc fin septembre jusqu'au 8 décembre. Pour le cycle 2, ça commencera début janvier jusqu'à la mi-mars. Les précisions, les auditeurs pourront les trouver hein, sur la page des ailes surgissent. Et puis, le troisième cycle, raisonner, pareil, hein, du 30 mars au 15 juin. Alors,
1: Oui, et justement, pour préciser un peu ce deuxième cycle de déborder, donc après avoir s'être ancré et avoir senti comment on peut habiter les choses, eh bien, on peut aller vers le débordement. On sort du cadre, on va vers l'ailleurs, même aussi par rapport à son écriture. Par rapport à ses habitudes. On expérimente différents points de vue pour écrire de différentes manières et à partir de différentes choses. Et peut-être même que l'on peut déborder de ce que l'on croit être soi. Et enfin, raisonner pour terminer l'année en ce troisième cycle. Donc, parce que tout au long de l'année, bien sûr, il y aura des liens qui vont être là entre les participantes et participants pour écrire, mais aussi dans des lectures. Mais dans ce cycle, il sera d'autant plus mis en valeur. Donc, où les participants feront raisonner leur écriture encore plus de façon commune. Et aussi, il sera abordé de comment on peut faire résonner son texte, comment on peut le dire, comment on peut l'offrir, quelle posture intérieure et dans quelle posture, avec quel regard, par exemple, on peut donner son texte.
0: Donc, le troisième cycle, résonner aussi, il y aura tout un travail hein, d'articulation. Comment s'opèrent justement ces ateliers, avec combien de personnes et est-ce qu'il y a une méthodologie appliquée ou alors est-ce que cela, par ton expérience, cela s'improvise?
1: Alors, combien de personnes là, cette année, les ateliers dureront entre 2h30 et 3h. Donc, je peux accueillir entre 8, 10 personnes vraiment maximum, mais plus confortablement 8 personnes. Parce qu'il faut aussi prendre le temps. Voilà, moi, j'aime bien aussi donner cet espace. Pour prendre le temps d'expérimenter, de lire, d'avoir des retours, et puis le temps aussi de l'imprévu, de ce qui peut arriver, ce qui peut émerger. Et ensuite, les ateliers, il y a au sein même, par exemple, d'un thème comme habiter, chaque séance sera focalisée sur une expérience particulière ou sur un mot particulier, sur un auteur ou une autrice particulier. Et à partir de là, je donne de la guidance pour faire ressentir un peu les choses, qui va préparer du coup à une écriture plus incarnée. Donc on ressent à travers des matières, à travers des musiques, à travers des odeurs, à partir enfin, à travers aussi des rencontres. Voilà, c'est toute une phase où il n'y a pas beaucoup d'écriture, mais c'est surtout pour s'immerger vraiment pleinement dans le thème et dans l'axe particulier de la séance. Ensuite, il peut y avoir quelques lectures que je peux partager aussi, quelques échanges, et ensuite, on peut aller vers l'écriture. Mais pour moi, l'écriture, c'est vraiment l'aboutissement. On ne commence pas par ça. Vraiment, on s'immerge déjà. Et à partir de là, il y a quelque chose qui va certainement nous dépasser et arriver sur la page. Et ensuite, il y a toute une phase de petite préparation à la lecture, comment on offre son texte, parce que ça aussi c'est important, ce n'est absolument pas un détail, comment on va dire les mots, comment on va les incarner, ça aussi c'est vraiment un deuxième sens aux mots. Voilà, on peut donner vraiment une autre couleur, une autre teinte à son texte selon comment on va l'offrir. Et ensuite, il y a une phase de retour, donc très cadrée, parce que c'est une phase délicate. On ne dit pas n'importe quoi, on n'apporte pas des jugements, que ça soit même agréable ou pas. On n'est pas là pour ça, on est là pour être constructif et constructive ensemble. Donc voilà, qu'est-ce que ça fait résonner chez la personne? Quel passage demanderait à être peut-être un peu creusé? Voilà, des choses de cet ordre-là. Mais toujours vraiment dans un grand respect, une grande délicatesse, ça j'en suis garante.
0: Et puis, on peut résumer, hein, ces trois cycles ont lieu un mardi sur deux, de 18 à 20h30, 21h.
1: Oui.
0: Et je le rappelle, comme tu le disais, mardi 15 septembre, il y aura un prix libre, une séance d'essai.
1: Oui.
0: Pareil, hein, d'une durée de 2 heures.
1: De deux heures.
0: Oui. Oui, ça permet de mettre en... dans les conditions
1: de voir un peu à qui ils ont affaire aussi, oui. Si ça peut leur plaire ou pas, de voir comment on peut être constitué le groupe, au moins pour la première séance, et puis aussi un petit moment de questions-réponses. Mais en tout cas, il y a vraiment une proposition d'écriture concrète à ce moment-là aussi.
0: Justement, commençons par raisonner, voilà, le dernier cycle. C'est pour des personnes, 10 personnes réunies qui vont réfléchir, qui vont s'écouter, peut-être lire, entendre. Et en finale, à cette restitution d'écriture des participants, est-ce que tu as pu dénoter une grande diversité de perceptions sur un même sujet ou un même thème?
1: Oui, c'est ce qui est toujours assez incroyable, c'est que les personnes viennent... et je leur propose une même matière, mais déjà elles vont s'en emparer parce que voilà, elles sont différentes, mais aussi des personnes qui peuvent venir à mes ateliers dans des dispositions et voire même des objectifs assez différents. Des personnes qui sont par exemple déjà sur un projet d'écriture, mais qui viennent lancer un petit peu leur inspiration, aller prendre un peu des choses qui leur plaisent pour leur projet. C'est pas forcément pour écrire que lors des ateliers. D'autres personnes, par contre, n'écrivent pas du tout à côté, mais écrivent spécialement lors des ateliers. D'autres personnes qui peuvent être aussi un peu dans une phase un peu de réorientation professionnelle ou personnelle, et qui ont envie de déposer aussi des choses. Donc là, que l'on parte sur habiter, déborder, raisonner ou cuisiner, elles vont souvent, on en vient à ce que l'on veut finalement soi-même se révéler. C'est pas très juste ce que je viens de dire. Il y a quelque chose qui cherche à se révéler et qui va, par tous les moyens possibles, à n'importe quel thème, venir nous retrouver. Voilà. Et c'est ça, en fait, aussi qui est magique dans l'écriture. C'est qu'il y a quelque chose qui a besoin d'être dit, par n'importe quel chemin. Et enfin, ça peut venir à nous.
0: Et parfois, peut-être découvrir ce qui fait le commun.
1: Oui, aussi. Parce que c'est aussi vraiment ça, c'est trouver, je parle beaucoup de singularité, mais c'est au sein du commun. Et enfin voilà, il n'y a pas de toute façon vraiment de différence entre ces deux choses. On est ensemble et on se révèle, et on se révèle parce qu'on est ensemble, et puis voilà, on va danser avec tout ça.
0: Sur ton site internet, je dis ça, il y a une approche de ce qui a déjà été effectué en cycle. Il y a le cycle 1 entre femmes, ça c'était 2021-2022. Ces accès sont peut-être des repères pour les personnes qui voudront s'intéresser aussi à ces ateliers.
1: Oui, regardez mon site, allez voir ce qui peut vous intéresser, parce qu'il y a aussi les différents sites que j'ai proposés, les différentes structures aussi dans lesquelles je peux les proposer, la cité scolaire, l'INJS, l'EHPAD. J'ai fait aussi des ateliers avec des artistes, un séjour adapté dans les médiathèques, les librairies, donc il y a beaucoup de choses comme ça. Et après, mes ateliers sont aussi vraiment nourris de ce que je peux moi-même traverser. J'ai pas mal d'expériences et de processus d'écriture et de création. Je fais aussi beaucoup d'activités artistiques, aussi du yoga, des pratiques de samouraï, de la danse. Récemment, j'ai découvert le crump. Enfin, il y a beaucoup de choses comme ça que je suis très gourmande, en fait, de tout ce que peut proposer la vie, toujours autour de l'axe de la présence, en fait, et de comment on peut ne pas se cantonner à ce qu'on croit savoir de soi. Ça, je crois que c'est mon axe principal. Et ensuite, je les amène dans mes pratiques d'écriture. Il y a beaucoup de choses qui m'inspirent et qui me font un lien. Comme je travaille dans l'écriture, beaucoup de choses, presque tout, me fait un lien avec ça peut être une porte d'entrée vers l'écriture. Ça peut être une porte d'entrée soit purement corporelle pour faire déjà ressentir les choses, soit ça peut être une porte d'entrée dans un thème, en fait, qui peut après être élaboré en écriture. Donc c'est pour ça aussi mes ateliers, je trouve que c'est une forme assez originale, dans le sens où il n'y a pas de frontière entre le mouvement, la politique, la philosophie, le rire, les pleurs, enfin tout peut se retrouver au sein de cet espace.
0: Au-delà des ateliers en groupe, il y a des accompagnements individuels des écrits, hein, et puis aussi des ateliers sur mesure. Ce sont des choses qui ont toujours lieu.
1: Alors, les accompagnements individuels, oui. Les ateliers sur mesure n'ont pas trouvé encore d'écho. Les ateliers sur mesure, c'est ma proposition de constituer vous-même votre groupe, juste par envie, ou alors sur un événement familial ou d'anniversaire, enfin voilà, je ne sais, que sais-je, et de se retrouver aussi autour de, bien sûr pas d'une table pour écrire, parce que vous l'avez bien compris, c'est absolument pas ma manière de travailler, mais en tout cas dans un espace où on peut, par exemple, danser, se regarder, ensuite partir sur un thème, écrire quelques mots, faire une lecture, ensuite écrire un peu plus de façon élaborée. Enfin voilà, tout est possible. Donc voilà, en tout cas, ces manières de... Cette proposition n'a pas encore vraiment trouvé son écho.

0: on revient sur les ateliers, notamment à l'avant-poste, c'est à partir de 16 ans à peu près. Voilà.
1: Et puis il y a aussi tes chroniques radio, on en a parlé un peu en début d'émission. Tes créations textuelles et sonores, en quoi consistent-elles également ?
0: Alors c'est les créations, c'est... Là, il est question des écrits, et notamment des écrits que j'avais mis en musique ou que des personnes avaient mis en musique. On peut en retrouver quelques-unes sur mon site, mais je les ai pas mal sélectionnées. Donc, je crois qu'il y en a deux ou trois pour l'instant qui sont écoutables.
1: Cette succession de mots qu'on appelle l'écriture, est-ce que tu lis cette écriture à haute voix pour en éprouver aussi la musicalité ?
0: Oui, je trouve que c'est vraiment important, même sur une simple lettre ou un mail ou un texto. Ouais, moi, je fais vraiment attention à ce que j'envoie. Et après, sur l'écriture plus poétique ou les chroniques que je prépare pour Erdiwa, je les lis à haute voix parce qu'on peut ne pas se rendre compte qu'en fait les mots sont pas, sur une énumération par exemple, ne sont pas au bon endroit et ne vont pas ressortir comme ils le devraient. Comme je disais, il y a l'écriture avec un sens, avec une délicatesse ou pas d'ailleurs, ça peut être aussi, je veux pas du tout mettre poésie et délicatesse juxtaposées, ça peut être très gore la poésie, ça peut être très, très trash, très dur, très cru. Bien sûr, heureusement, parce que c'est de l'humain, c'est du vivant. Et lire, attends, j'en étais où ? Et donc de lire et de sentir déjà, de pouvoir écouter ce que ça fait vibrer, ce que ça dit, en fait, ce deuxième sens de ce qu'on a écrit est vraiment important. C'est vraiment un deuxième sens. Je peux lire, je sais pas, quelque chose qui me vient là, même de mon flyer, parce que je n'ai pas de livre là, mais une aide précieuse pour clarifier, structurer, trouver les mots, rectifier au besoin la langue et le style, ou une aide précieuse pour clarifier, structurer, trouver les mots, rectifier au besoin la langue et le style. Voilà, deux manières de dire la même chose, on n'est pas au même endroit. Et voilà, je trouve que c'est illimité, l'écriture est limitée. Et ensuite, ce que l'on va mettre sur l'écriture, par la voix, par le rythme, par le souffle, par l'intention et par le regard, quand on est en public, vraiment, c'est encore autre chose que l'on met dessus.
1: Pour finir, ces textes qui émaneront de ces ateliers, de la part des personnes qui viendront, qu'en restera-t-il ? Est-ce qu'ils les conservent ou alors est-ce qu'il y a un recueil qui s'opère, peut-être de garder une trace, une mémoire de ces pensées ?
0: Oui, il y a eu des expérimentations de ma part de les enregistrer ou de les faire enregistrer, notamment par une personne de votre équipe, et ensuite de faire un montage pour les diffuser. Donc ça, on peut retrouver des choses de cet ordre. C'est justement sur mon site pour le cycle sur les femmes, il y a justement ce montage. Il s'avère que c'est un travail très laborieux, qui est bénévole pour moi, et donc j'ai mis un peu de côté. Et en plus, les participants ne sont pas toujours d'accord pour le faire, donc parce que parfois... ça peut être intime ou ça peut mettre une pression quand je les préviens, voilà. Mais j'aimerais vraiment qu'il y ait une suite, donc à trouver la forme, peut-être sous bride d'extrait, écrit dans la rue. Voilà, il y a plein de formes à trouver, lues par d'autres personnes aussi, scandées à droite à gauche. Mais je trouve que c'est très important parce qu'on fait au moins une restitution en petits groupes et avec quelques amis qui sont invités. Ça, c'est vraiment toujours à la fin de l'année. Mais j'aimerais trouver un écho un peu plus grand et pour honorer vraiment des écrits qui sont vraiment toujours, toujours de valeur. Quoi. Oui.
1: Finir, il y a l'abord du théâtre, l'expression gestuelle.

0: vocale. Et c'est avec la compagnie donc, de l'Envol et la Troupuscule. Et je crois qu'il en émane le théâtre de l'Opprimé.
1: Oui.
0: Est-ce que ça, c'est un travail aussi sur lequel tu t'impliques par ton écriture également?
1: Alors, j'aurais dit non, il n'y a pas si longtemps que ça. Mais là, il s'avère qu'on va proposer un week-end Les Mots du Clown. Parce que donc, la compagnie La Troupuscule est une compagnie du théâtre de l'Opprimé. Et la compagnie de l'Envol, une compagnie de clowns. Et il y a quelques années, nous nous sommes mariés. Les deux compagnies se sont mariées. Donc on mélange parfois théâtre de l'opprimé et clown, mais c'est aussi au niveau de l'équipe et au niveau administratif que l'on est mariés. En tout cas, on travaille vraiment de concert. Et on propose de temps en temps des stages. En tout cas, l'écriture pour moi est à part. Le côté de mon travail dans la compagnie de la Troupuscule est une part de mon métier à côté. Mais là, il s'avère que ça va justement se rencontrer. On n'a pas encore, je ne vais pas vous en parler encore parce que c'est pour le mois de février, mais je reviendrai avec plaisir faire une interview pour parler de ce stage Les Mots du Clown. Donc, mais qui est aussi, si j'ai proposé ça, c'est aussi que ça montre comme l'écriture peut être déjantée et en dehors des lignes, justement, avec le clown qui est complètement dans le dérangement, dans les bords, voire bien au-delà. Et cette écriture bien secouée va pouvoir, je vais pouvoir encore plus développer ce pan de mon travail en tant qu'intervenante écriture dans ce lieu-là.
0: Jissa Brun-Pinel, merci beaucoup d'être venu sur Air du Bois pour nous parler donc de ces ateliers d'écriture hein, en groupe qui auront lieu à l'avant-poste à partir du 29 septembre, je crois bien.
1: Et puis, oui, séance d'essai le 15 oui. Et ensuite, à partir du 29 septembre, le début du premier cycle.
0: Je mettrai les liens sur le podcast de l'émission. Hein.
1: Oui.
0: Eh bien, je te souhaite une bonne soirée.
1: Bien, merci Yves. Merci beaucoup pour ton attention, tes questions pertinentes et qui vont chercher des choses que je n'aurais pas cru dire aujourd'hui. Merci beaucoup.
0: Au revoir.
1: Au revoir.

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1: Salut tout le monde, bienvenue dans l'émission de Trafic de Rock. Vous écoutez donc cette émission sur Radio Païs, RDWA et Fréquence Luce. Nous sommes dans la numéro 307 et bien nous allons avoir des artistes qui nous viennent à 99% de labels. Il n'y en a qu'un seul groupe qui m'a passé directement. Deux titres, donc on va écouter un de leurs titres. Voilà, ils devaient être présents à Riff and Rumble, édition numéro 3, donc dans les Hautes-Pyrénées. Et puis à cause des incendies, ils n'ont pas pu venir. Les incendies sur Bordeaux. Donc ils s'appellent Sever Hall. Hein, et donc on va commencer tout de suite avec. Averse du label Cœur sur toi de Marseille. En France, on va avoir quelques autres de Cœur sur toi, notamment dans cette émission. Et donc, Averse a fait paraître un album qui s'appelle Comme toi. C'est paru le 1er juillet de cette année et on va écouter le titre qui s'appelle Voisin relou.

0: Eh bien, nous allons passer maintenant à un autre label qui s'appelle La Voix dans le désert à Cher en France. Ils ont fait paraître un album de Mikey May qui s'appelle French Riviera, deuxième virée. C'est paru le 10 juillet dernier. On va écouter le titre qui s'appelle Chili con carne.
1: Alors c'est comment la French Riviera, Ridley? Ouais. Ah, c'est mon vieux Valsigli.

Voilà, un titre sympa. On continue avec un groupe qui s'appelle Corde Sortie. Ça vient du label Dirty Slap Records de Lille, dont j'ai passé un autre artiste la semaine dernière. Ils ont fait paraître un album qui s'appelle À qui la faute. C'est paru le 26 juillet dernier. Et on va écouter le titre éponyme À qui la faute.

Et maintenant, nous allons écouter un groupe qui s'appelle, alors ils sont trois, Grosso Gadgetto, Melo P et John Shoemaker. C'est paru sur le label qui s'appelle Clandatu Records, qui est en fait géré par la même personne que La Voix du Désert. Donc c'est AHR en France. Ils ont fait paraître un album qui s'appelle Authentique, avec un K à la fin. Et c'est paru le 26 juin dernier. Et on va écouter le titre qui s'appelle Insomnie.

Et on continue donc avec un groupe qui s'appelle Pluto The Racer. Ça nous vient d'un label qui s'appelle Crowd Records. Pardon. Il y en a pas mal, en fait, j'ai l'impression. J'en connais un en France et celui-là vient de Suède. Et ils ont donc fait paraître un album qui s'appelle Next Time It's Personal. C'est paru le 31 juillet dernier. On va écouter Paint the Pictures.

Et on va continuer avec un label dont je passe pas mal de choses, Polysync de République tchèque. C'est intéressant puisqu'ils ont des choses relativement différentes. Il y a certains trucs que je prends pas, mais d'autres, c'est rock, c'est plein de choses. Alors qu'il y a certains labels qui sont plus spécialisés dans un certain style de musique. Et donc là, on va écouter le groupe qui s'appelle Lajki, L-A-J-K-Y, et donc ils ont fait paraître un album. Alors je vais vous donner la traduction hasardeuse de Google Translate. Nous y voilà donc pour la dernière fois. C'est paru le 16 juin dernier, et le titre que l'on va écouter, pareil, hein, je vous donne la traduction, c'est « L'homme qui n'aimait pas s'incliner ». Voilà, eh bien, on écoute ça maintenant.

0: ouais, non.
1: Et on continue avec un autre label que je passe aussi régulièrement, Guérilla Asso. Alors là, on s'attend, c'est du punk rock assez... Il y a différents aussi groupes, mais c'est vachement intéressant. Ils ont pas mal de trucs différents dans le punk rock. Alors, le groupe s'appelle Pas Mort. L'album, c'est les 4 premières années. C'est paru le 19 juin dernier. C'est en CC by NCND 4.0, donc sous licence libre. On va écouter le titre qui s'appelle Denis le Vampire.

Alors, à noter que pour cette émission, en fait, j'ai choisi tous les premiers titres de chaque album. Et en fait, ça tombe bien, ça donne une bonne playlist sympa. Et donc, eh bien maintenant, on va écouter Ekel et Jekyll, un groupe que je connais depuis pas mal de temps, que j'ai vu au Celtic Pub à Tarbes. Et là, ils ont sorti un album qui s'appelle Korbach is Black, c'est paru sous le label Bitume de France. Donc je passe de temps en temps, on va retrouver un autre groupe en fin de d'émission. Et donc Korbach in Black, c'est paru le 24 juillet dernier, et on va écouter donc le titre éponyme, donc Korbach in Black.

Vous écoutez Trafic du Rock, c'est la numéro 307 et vous écoutez cette émission donc sur Radio Païs, RDWA et Fréquence Lus, et vous avez toutes les informations, les playlists, etc. sur le site de l'émission radioshow.traficderock.fr. On continue tout de suite avec un groupe qui nous vient donc du label Cœur sur Toi, donc toujours à Marseille en France. Le groupe s'appelle Rumeur. Ils ont fait paraître le 25 juin dernier un album qui s'appelle À nos mains tout simplement, et on va écouter donc le titre qui s'appelle Entre le ciel et les pavés.

Et maintenant, nous allons écouter un single. Alors, c'est paru sur le label Sockhead Records. Ça nous vient de Richmond, en Virginie, donc aux États-Unis. Le groupe s'appelle Destructo Disc. Le single est donc paru le 20 août dernier. On va écouter le titre qui s'appelle I Know What Happens When You Die, But I Choose Not to Tell Anybody. On écoute ça maintenant.

Eh bien, maintenant, nous allons en Suisse, à Zurich, avec le groupe God's Ear. Ça nous vient du label Bitume, donc en France, et il a vraiment des choses assez sympas. Et on va écouter l'album, donc Feelings Can Burn You. Et c'est paru le 24 juillet dernier en CC by NCSA 4.0, donc sous licence libre créative. Commons, et on va écouter le titre qui s'appelle Meditating Inside Coffin.

C'est un titre assez long, hein, 6 minutes 21, et on finit avec le seul groupe qui n'est pas sous un label défini, c'est Sever Hall de Bordeaux, donc en France. Ils ont fait paraître un album qui s'appelle Shadow in Spreading. C'est paru donc le 14 novembre 2025, donc juste un peu moins d'un an. Et on va écouter le titre qui s'appelle La Performance.

Eh bien voilà, cette émission est maintenant terminée et on se retrouve donc la semaine prochaine, même jour, même heure, sur votre radio FM préférée, donc Radio Païs, RDIWA ou Fréquence Lus. On se retrouve donc la semaine prochaine pour la même émission, donc deux playlists, chacune semblable entre les titres et on verra comment ça se passe pour les semaines suivantes. Bonne semaine, profitez-en bien, j'espère, et donc à la semaine prochaine. Bye bye. 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